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1: Bonjour chers auditeurs et chères auditrices. C'est un véritable bonheur de vous retrouver pour cette nouvelle saison de Parole Divine. Votre rendez-vous spirituel tous les samedis matins à 6h sur United Radio 97.6 FM, sur le DAB+ canal 8C et sur internet unitedradio.net. Juste avant les vacances, nous avons parlé ensemble comment garder l'espérance lorsque tout semble perdu. Nous avons découvert que Dieu demeure fidèle à ses promesses, que notre espérance doit reposer sur lui et qu'il est capable d'agir même lorsque tout semble impossible. Aujourd'hui, nous allons méditer ensemble sur une question que beaucoup d'hommes et de femmes se posent. Suis-je important aux yeux de Dieu? Effectivement, beaucoup de personnes se posent cette question. Suis-je important aux yeux de Dieu? Face aux difficultés de la vie, aux épreuves, face aux difficultés de la vie, aux épreuves, au rejet ou à la solitude, certains finissent par croire qu'ils n'ont aucune valeur. Face aux difficultés de la vie, aux épreuves, au rejet ou à la solitude, certains finissent par croire qu'ils n'ont aucune valeur. Ils ont le sentiment d'être oubliés, rejetés et que Dieu ne les voit pas. D'autres pensent que Dieu ne s'intéresse qu'aux personnes importantes, influentes. D'autres pensent que Dieu ne s'intéresse qu'aux personnes importantes, influentes ou particulièrement spirituelles. Pourtant, la Bible nous révèle une vérité extraordinaire. Chaque être humain a une immense valeur. Aujourd'hui, découvrons ensemble comment Dieu nous aime et pourquoi nous sommes précieux à ses yeux. Prions ensemble. Seigneur notre Dieu, merci pour ce nouveau jour que tu nous accordes. Merci pour ton amour infini et pour ta fidélité envers chacun de tes enfants. Père céleste, plusieurs personnes se sentent rejetées, oubliées ou sans importance. Mais toi, Seigneur, tu connais chaque cœur. Aujourd'hui, révèle à chacun combien il est précieux à tes yeux. Que ta parole apporte la guérison, la consolation et l'espérance. Ouvre nos cœurs afin que nous comprenions l'immensité de ton amour. Que ton Esprit Saint nous accompagne tout le long de cette méditation. Nous t'avons prié au nom puissant de ton Fils Jésus-Christ. Amen.

0: exauce ma prière.
1: Bienvenue dans Parole Divine sur United Radio. Le thème de ce jour est « Suis-je important aux yeux de Dieu ?» Nous allons développer cette méditation en trois parties. Première partie, Dieu nous a créés avec amour. Deuxième partie, Dieu nous connaît personnellement. Troisième partie, Dieu a donné son Fils pour nous sauver. Première partie, Dieu nous a créés avec amour. Dans le psaume 139, le verset 13 à 14, psaume 139, verset 13 à 14, il est écrit « C'est toi qui as formé mes reins, qui m'as tissé dans le sein de ma mère. Je te loue de ce que je suis une créature si merveilleuse. » Ce passage nous rappelle que notre existence n'est pas un accident. Avant même notre naissance, Dieu nous connaissait déjà. Il nous a créés avec amour, avec un but et un projet pour notre vie. Chaque personne possède une valeur unique parce qu'elle est l'œuvre de Dieu. Peu importe notre origine, notre apparence ou notre situation actuelle, nous sommes précieux parce que nous avons été créés par le Créateur lui-même. Dans Genèse 1, le verset 27, Genèse chapitre 1, le verset 27, il est écrit « Dieu créa l'homme à son image. Il le créa à l'image de Dieu. » Dieu a créé l'être humain à son image. Cela signifie que chaque personne porte en elle une dignité particulière. Notre valeur ne dépend pas de notre réussite, de notre richesse ou du regard des autres. Notre valeur vient du fait que Dieu nous a créés et qu'il nous aime. Deuxième partie. Dieu nous connaît personnellement. Lisons maintenant Matthieu chapitre 10, le verset 29 à 31. Matthieu 10, verset 29 à 31. Ne vendons pas deux passereaux pour un sou. Cependant, il n'en tombe pas un seul à terre sans la volonté de votre Père. Et même les cheveux de votre tête sont tous comptés. Ne craignez donc point. Vous valez plus que beaucoup de passereaux. Les passereaux, ce sont les petits oiseaux qui avaient très peu de valeur marchande à l'époque. Jésus explique que Dieu prend soin même de ces petites créatures. Ensuite, il applique cette vérité à ses disciples. Puisque Dieu prend soin des passereaux, combien plus prendra-t-il soin de ceux qui lui appartiennent? Le message est le suivant, chers auditeurs. Si Dieu veille sur les petits oiseaux, si aucun d'eux n'est oublié par Dieu, alors combien plus Dieu prend-il soin des êtres humains qu'il a créés lui-même? Jésus nous enseigne ce verset que Dieu connaît les moindres détails de notre vie. Il connaît nos joies, nos peines, nos luttes, nos espoirs. Il connaît même le nombre de cheveux sur notre tête. Cela nous montre combien Dieu s'intéresse personnellement à chacun de nous. Nous sommes connus, aimés et suivis par notre Père Céleste. Il nous aime d'un amour éternel. Lorsque le doute vient frapper à notre porte, souvenons-nous de cette vérité. Nous sommes aimés par Dieu. Nous sommes importants à ses yeux. Dans Ésaïe 43, le verset 1, Ésaïe chapitre 43, le verset 1, il est écrit « Ne crains rien, car je te rachète. Je t'appelle par ton nom. Tu es à moi. » Chers auditeurs, ce verset me bouleverse. Je répète ce verset pour vous. Ne crains rien, car je te rachète. Je t'appelle par ton nom. Tu es à moi. Dieu nous appelle par notre nom. Il nous connaît personnellement et il porte une attention particulière à chacun de nous. nous ne sommes pas oubliés à ses yeux. Il connaît notre histoire, nos joies, nos souffrances et les combats que nous traversons. Lorsque nous traversons des moments difficiles, nous pouvons nous souvenir que Dieu nous voit, nous entend et demeure près de nous parce que nous avons de la valeur à ses yeux. Nous allons écouter maintenant « Tu es le maître » et nous nous retrouvons juste après sur United Gadio. À tout de suite.

0: Nous sommes de retour dans Parole Divine sur United Radio. Notre thème de ce jour est « Suis-je important aux yeux de Dieu ?» Poursuivons maintenant avec la troisième partie. Dieu nous a donné son Fils pour nous sauver. Dans Jean chapitre 3, le verset 16, Jean chapitre 3, le verset 16, il est écrit « Car Dieu a tant aimé le monde qu'il a donné son Fils unique, afin que quiconque croit en lui ne périsse point, mais qu'il ait la vie éternelle. » Je répète, « Car Dieu a tant aimé le monde qu'il a donné son Fils unique, afin que quiconque croit en lui ne périsse point, mais qu'il ait la vie éternelle. » Le plus grand témoignage de notre valeur aux yeux de Dieu, est la venue de Jésus-Christ. Dieu nous aime tellement qu'il a envoyé son propre Fils pour mourir à notre place. La croix démontre l'immensité de son amour. Si nous n'étions pas importants pour Dieu, Jésus n'aurait pas donné sa vie pour nous. Chaque personne est précieuse, au point que Dieu a payé le prix du salut pour elle. Extraordinaire, chers auditeurs. Chaque personne est précieuse au point que Dieu a payé le prix du salut pour elle. Amen. Dans Romains chapitre 5, le verset 8, il est écrit « Mais Dieu prouve par son amour envers nous, en ce que lorsque nous étions encore des pécheurs, Christ est mort pour nous. » Ce verset nous montre à quel point l'amour de Dieu est profond. Dieu n'a pas attendu que nous soyons parfaits pour nous aimer. Alors que nous étions encore éloignés de lui, Jésus-Christ a accepté de donner sa vie pour nous. La croix nous révèle donc quelque chose d'essentiel. Notre valeur ne dépend pas de ce que nous possédons, de ce que nous accomplissions, de ce que les autres pensent de nous. Dieu nous a aimés alors même que nous étions encore pécheurs. Cela signifie que son amour ne disparaît pas lorsque nous traversons des difficultés ou lorsque nous commettons des erreurs. Lorsque nous nous demandons « Est-ce que je compte vraiment pour Dieu ?» ou « Suis-je important à ses yeux ?» nous pouvons regarder à la croix, chers auditeurs. La croix est la preuve que Dieu nous aime et qu'il désire nous réconcilier avec lui. La méditation du jour se trouve dans Ésaïe chapitre 43, le verset 4. Ésaïe 43, le verset 4. Parce que tu as du prix à mes yeux, parce que tu es honoré et que je t'aime, je donne des hommes à ta place et des peuples pour ta vie. Quelle parole merveilleuse de la part de Dieu. Dieu nous dit clairement que nous avons du prix à ses yeux. Il arrive que certaines paroles nous blessent et nous donnent l'impression de ne pas être importants. Il arrive aussi que les difficultés de la vie nous fassent douter de l'amour de Dieu. Mais aujourd'hui, le Seigneur nous rappelle, tu as du prix à mes yeux. Cela signifie que nous avons de la valeur pour Dieu et que son amour pour nous est réel. Alors si aujourd'hui vous vous sentez seul, rejeté ou sans importance, souvenez-vous de cette parole. Vous avez du prix aux yeux de Dieu. Il vous aime et il ne vous oublie pas. Prenons donc cette parole avec nous aujourd'hui et gardons-la dans notre cœur. J'ai du prix aux yeux de Dieu. Prions ensemble. Seigneur notre Dieu, merci pour ton amour extraordinaire. Merci parce que tu nous as créés avec amour et tu nous connais parfaitement. Merci parce que tu nous rappelles aujourd'hui que nous avons une grande valeur à tes yeux. Aide-nous à ne plus écouter les voix qui nous rabaissent ou nous découragent. Apprends-nous à voir notre vie à travers ton regard. Fortifie ceux qui se sentent seuls, rejetés ou découragés. Remplis les cœurs de paix et d'amour. Bénis chaque auditeur et chaque auditrice de United Radio. Protège leur famille, guide leurs pas et renouvelle leur espérance. Père, fais du bien à chacun de nous. Et permets-nous chaque jour, Père, de nous rapprocher de toi. Toujours être en paix et en harmonie avec toi. Parce que tu es un Dieu d'amour. Et que tu es celui qui a tout créé. C'est au nom de Jésus-Christ que nous t'avons prié. Amen. Chers auditeurs, avez-vous déjà douté de la valeur ou l'amour que Dieu vous porte? Quel verset biblique vous rappelle que vous êtes précieux aux yeux de Dieu? Comment avez-vous expérimenté l'amour de Dieu dans votre vie? Écrivez-moi à paroledivine@unitedradio.net. paroledivine@unitedradio.net. Votre témoignage pourra encourager une personne qui traverse aujourd'hui une période difficile. Chers auditeurs, merci d'avoir été avec moi dans Parole Divine. Retenez ceci. Vous êtes important aux yeux de Dieu. Vous avez été créé avec amour. Dieu vous connaît personnellement et il a donné son Fils Jésus-Christ pour votre salut. Ne laissez jamais les circonstances ou les paroles des hommes définir votre valeur. Laissez Dieu vous rappeler chaque jour combien vous êtes précieux à ses yeux. La semaine prochaine, nous parlerons du thème « Comment savoir si j'ai été transformé par Dieu ?» Je vous laisse avec le titre « Hosanna ». C'était Patrick dans Parole Divine sur United Radio. Je vous souhaite de passer une excellente journée et que Dieu vous bénisse. À bientôt.
1: Seigneur, merci pour tes promesses. Merci parce qu'à chaque fois que nous venons vers toi, nous nous rappelons du sacrifice de Jésus-Christ qui nous rend libres, qui a tout accompli. Et nous sommes appelés tes enfants. Et c'est comme ça qu'aujourd'hui on vient vers toi. Merci pour qui tu es. Merci pour qui tu es.

Mais Seigneur, merci parce que tu es là, présent dans ce lieu, Seigneur. Seigneur, on va prendre autorité et déclarer que, Seigneur, chaque situation, Seigneur, tu es au-dessus de chaque situation, Seigneur, mon Dieu. Seigneur, que peu importe, Seigneur Jésus, la situation, qu'elle soit difficile, moins difficile, Seigneur, mon Dieu, tu as toujours une solution, Seigneur. Parce que, Seigneur, tu es la solution, tu es la vérité, Seigneur. Et on veut le déclarer que tu es là.

0: Dieu avec nous. Béni soit ton Saint-Nom, Jésus. Dieu avec nous. Alléluia. Alléluia. Emmanuel.
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1: Bonjour à tous. Donald Trump met la pression sur Volodymyr Zelensky. Il est temps pour l'Ukraine d'avoir un nouveau président afin de parvenir à un accord avec la Russie, assure le locataire de la Maison-Blanche. Une déclaration lendemain d'un rapprochement très controversé entre Moscou et Washington sur la livraison de centaines de milliers de tonnes de diesel. En France, Sébastien Lecornu annonce une aide de 50 millions d'euros pour près de 9000 communes rurales. L'annonce a été faite hier par le Premier ministre devant le congrès de l'Association des maires ruraux de France. Il promet également d'apporter une réponse spécifique aux stations-service de ces territoires pour qu'elles puissent baisser les prix du gasoil. Week-end de meeting pour les candidats à la présidentielle. Depuis Lyon hier, Gabriel Attal a présenté son pacte pour la jeunesse en pleine crise lycéenne. L'ancien Premier ministre promet notamment une révolution des temps scolaires ou encore une réforme de Parcoursup. L'insoumis Jean-Luc Mélenchon sera lui en meeting à côté de Clermont-Ferrand cet après-midi. Une enquête ouverte par le parquet de Paris après la cyberattaque de la primaire de la gauche dès l'ouverture du scrutin vendredi. La plateforme de vote en ligne a été prise pour cible. Les votants ont finalement pu se connecter plus tard. Un délai supplémentaire a été accordé jusqu'à 18h ce soir. Emmanuel Macron a échangé avec Sophie Anneau. L'astronaute française est de retour sur Terre après presque 8 mois passés dans la Station spatiale internationale. Je lui ai dit notre admiration pour cette mission exceptionnelle et qui nous a fait rêver, a posté le chef de l'État sur ses réseaux sociaux hier soir. Le sport avec du cyclisme déjà et Paul Sexas qui s'impose sur une course prestigieuse. À seulement 20 ans, le cycliste français a décroché hier le premier monument de sa jeune carrière en remportant le Tour de Lombardie en solitaire. Et puis en rugby, première victoire à l'extérieur de la saison pour l'UBB 23-22 hier soir sur la pelouse de Clermont. A noter aussi hier le succès de Toulon contre le Racing 92 29-15 ou encore la victoire de La Rochelle à Lyon 28-16. Très bonne journée.
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2: Bonsoir à tous. Le choc en Guadeloupe. Un corps sans vie a été retrouvé à Bémao sur le parking de la clinique Les Eaux Claires. Aujourd'hui, il s'agit d'une altercation qui a mal tourné entre un homme sans domicile fixe et plusieurs individus qui lui reprochaient un vol de sacoche au niveau de la station-service voisine. Le marginal molesté sera retrouvé plus tard sur le parking de la clinique. Une enquête est ouverte par le parquet de Pointe-à-Pitre et une autopsie devra déterminer les circonstances de la mort de l'homme. Deux suspects ont été placés en garde à vue. On reste en Guadeloupe avec la disparition d'une sexagénaire. La gendarmerie lance un appel à témoins pour tenter de retrouver Liliane Darozo. Elle a été aperçue pour la dernière fois à Baïlif quittant son domicile hier matin. Cette femme est souvent désorientée car souffrant d'Alzheimer, elle est coutumière des faits selon les gendarmes. Elle était vêtue d'une robe fleurie et chaussée de sandales roses. Si vous avez des renseignements permettant de la localiser, contactez la brigade de gendarmerie de Saint-Claude. En Martinique, les bus Sudlib ont repris progressivement leur rythme depuis ce matin. Les cars bleus ont repris du service après avoir été à l'arrêt pendant un mois, mais pas partout. Le redémarrage des lignes se fera progressivement et ce sera encore partiel sur les lignes intercommunales et express, assure Mobilité Sud. Martinique Transport a pris des engagements financiers pour apporter des garanties indispensables aux partenaires financiers de l'entreprise, selon Mobilité Sud. La collecte des déchets est perturbée en Guyane. La communauté d'agglomération du centre littoral a annoncé l'annulation de la collecte des ordures ménagères et des perturbations sur les encombrants après un incendie qui s'est déclaré hier sur l'installation de stockage de déchets non dangereux. Il n'avait plus fait d'apparition depuis 2 ans. Georges, le crocodile, a été aperçu hier en Martinique au niveau de Place d'Armes. L'animal a élu domicile dans la Lézarde qui traverse le Lamantin. Devenu une célébrité locale, Georges fait donc de nouveau parler de lui. Et puis le foot et le retour des joueurs de la sélection guyanaise. Ils sont arrivés cet après-midi à Saint-Laurent-du-Maroni après leur bonne performance en CONCACAF. 3 victoires consécutives en 4 rencontres. Voilà pour l'actu. Très bon début de soirée à notre écoute.
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3: Bonsoir, bonsoir à tous. C'est le procès du meurtre de Christelle Jean-François touche à sa fin. 30 ans de prison ont été requis aujourd'hui à l'encontre d'Amir Madi Combo. La défense prend désormais la parole avant l'annonce du verdict en fin de journée. L'accusé a reconnu avoir à nouveau tué Christelle Jean-François à l'île Coco, un meurtre commis après une dispute violente et sous l'emprise de l'alcool. Il a expliqué avoir paniqué avant de démembrer le corps de la jeune femme. Autre présentation devant la justice, 17 personnes comparaissent aujourd'hui suite au débordement en marge des manifestations lycéennes à La Réunion. Tous les suspects doivent répondre de violences en marge des rassemblements. 9 d'entre eux sont mineurs et sont jugés devant un juge pour enfants. 5 personnes blessées la nuit dernière au cours de répétitions sur la scène principale des Florilèges au Tampon. La structure se serait effondrée. Une enquête a été ouverte afin de déterminer les causes de cette défaillance technique. La municipalité assure qu'elle avait bien reçu du propriétaire de la scène, un prestataire privé, l'ensemble des attestations réglementaires requises. Les 5 victimes ont quant à elles été transportées en urgence relative vers le CHU Sud. Le soulagement à Saint-Louis, portée disparue depuis le 28 septembre, Anne-Christine Baillif a été retrouvée saine et sauve. La gendarmerie de La Réunion avait lancé un appel à témoins pour la retrouver. On ne connaît pas pour l'instant les circonstances de sa disparition. Une alerte sur les finances du CCAS de Saint-André. La Chambre régionale des comptes tire la sonnette d'alarme sur un déficit de 13%. Et c'est plus que le seuil autorisé. Elle propose donc un plan de redressement sur 2 ans. La mairie réagit et assure vouloir assainir les finances du CCAS tout en garantissant la continuité des services à la population. Et puis pour finir, La Réunion reste en épidémie de gastro-entérite aiguë. Santé publique France vient de présenter son dernier bilan hebdomadaire. 151 passages aux urgences sur l'île la semaine dernière, les 2/3 d'entre eux pour des enfants de moins de 5 ans. Et pour freiner le virus, les autorités rappellent l'importance du lavage régulier des mains ainsi que du vaccin. Voilà pour l'actu, je vous souhaite une excellente fin de journée.
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1: Bonjour. En patron, Paul Sexas remporte le premier monument de sa carrière. Le PSG s'est un peu fait peur mais enchaîne. Et puis de la Formule 1. On commence donc avec du cyclisme et Paul Sexas qui continue d'impressionner. Le jeune coureur français a remporté hier le Tour de Lombardie grâce à une course maîtrisée de bout en bout. À seulement 20 ans, le Lyonnais devient le plus jeune vainqueur d'un monument depuis 1944. Ça ressemble à un rêve, a confié le jeune champion à l'issue de cette journée complètement folle. En foot, le PSG enchaîne en Ligue 1. Les Parisiens se sont imposés 3-1 hier soir contre Le Mans au Parc des Princes. Ce sont les cadres qui sont entrés pendant le match qui ont fait la différence. Large succès de Brest, 5-1 contre Angers. Également, Lorient a battu le Paris FC 1-0. Et match nul de partout entre Toulouse et Monaco. 3 matchs au programme aujourd'hui pour terminer cette 6e journée. Nice accueille Strasbourg dès 15h, Rennes-Auxerre à 17h15. Et puis ce soir, 3 reçoit l'Olympique de Marseille à 20h45. Toujours en foot, mais en Ligue 2, Saint-Etienne a battu Rodez 2-0 hier soir. Avant ça, le Red Star s'est imposé 3-2 sur la pelouse de Clermont et Nanterre-Reims ont fait match nul 0 partout. Demain soir, Dijon accueille Metz en clôture de cette 8e journée de championnat. De son côté, l'équipe de France féminine était en démonstration hier soir à Laval. Les Bleus ont écrasé la Lettonie 9-0 en match amical. Une belle rentrée pour les Françaises qui sont lancées dans leur préparation pour la Coupe du Monde de l'année prochaine. On passe au ballon ovale, le rugby. Première victoire à l'extérieur de la saison pour l'UBB. Court succès 23-22 hier soir sur la pelouse de Clermont. A noter aussi hier la victoire de Toulon contre le Racing 92, 29-15, ou encore le succès de La Rochelle à Lyon, 28-16. Ce soir, Toulouse accueille Bayonne à 21h05. Et puis la Formule 1, le Grand Prix de Singapour commence à 14h. Max Verstappen s'élancera en pole position. Il sera suivi par les deux pilotes de chez Ferrari, Charles Leclerc et Lewis Hamilton. Très bonne journée à tous.
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4: Bonjour, au programme de votre soirée de télé de ce dimanche 11 octobre sur TF1, Aquaman et le Royaume Perdu, film avec Jason Momoa. Déterminé à venger la mort de son père, Black Manta espère pouvoir parvenir à ses fins grâce au mythique trident noir qui lui confère de nouveaux pouvoirs. Aquaman doit à tout prix l'empêcher d'agir. Sur France 2, désigné coupable, film avec Tara Reim et Jodie Foster. Capturé par le gouvernement américain, un Mauritanien est détenu depuis des années à Guantanamo sans jugement ni inculpation. Une avocate vient s'occuper de son cas. Sur Arte, Shutter Island, film avec Leonardo DiCaprio. Sur Sister Speed, film avec Keanu Reeves. Sur France 3, Brokenwood, série. Sur France 4, Les Marchands d'étoiles, pièce de théâtre. Et puis sur M6, Capital, magazine présenté par Julien Courbet sur le thème Mission pouvoir d'achat, récupérer 400 euros chaque mois. Parmi les astuces, diviser son budget course par 2, ça fait rêver et c'est possible. Très belle soirée télé à tous.
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1: Bonjour à tous. Qui sera le candidat de la gauche social-démocrate à la présidentielle? Plus que quelques heures pour voter à la primaire. Le premier tour qui devait se terminer hier soir a été prolongé jusqu'à 18h aujourd'hui en raison d'une cyberattaque qui a ralenti considérablement le vote. Plus de 100 000 personnes ont déjà voté sur les près de 140 000 inscrits. Beaucoup de questions à Lens encore. Le jeune amputé d'une main conteste formellement avoir ramassé la grenade assourdissante en début de semaine en marge d'un blocage de lycéens. C'est pourtant ce qui est avancé par le parquet qui précise qu'il n'existe pas de vidéo permettant de visualiser l'explosion. Mur tagué, extincteur renversé ou encore des déchets au sol, le bâtiment sensible de l'université de Nantes ne devrait pas pouvoir ouvrir avant plusieurs mois. Le site qui était occupé par des étudiants depuis plusieurs jours a été évacué hier matin par la police. Les réparations pourraient coûter plusieurs centaines de milliers d'euros. Autre mobilisation hier, celle des collectifs d'opposants à l'A69 entre Toulouse et Castres. Un peu moins d'un mois de l'ouverture de cet axe, des centaines de personnes ont manifesté le long du tracé. Les manifestants dénoncent une autoroute écocide. Il est considéré comme le principal suspect du cambriolage du musée Renoir à Cagnes-sur-Mer. Cet homme de 29 ans a été mis en examen pour vol en bande organisée et association de malfaiteurs. Et puis il est devenu le plus jeune vainqueur du Tour de Lombardie. Paul Sexas s'est imposé en solitaire hier. Écoutez la réaction du Français au micro d'Eurosport.
2: C'était un rêve et aujourd'hui mes jambes me faisaient rêver, c'est sûr. Et voilà, j'ai senti qu'il y avait une opportunité. Et après, on a toujours des doutes. Et voilà, après le championnat, je suis passé à autre chose. Je me suis entraîné dur pour arriver ici. Et voilà, c'est incroyable.
1: Et il devient aussi le plus jeune vainqueur d'un monument depuis 1944. Très belle journée.
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3: Bonsoir à tous. Le choc en Guadeloupe. Un corps sans vie a été retrouvé à Bémao sur le parking de la clinique Les Eaux Claires. Aujourd'hui, il s'agit d'une altercation qui a mal tourné entre un homme sans domicile fixe et plusieurs individus qui lui reprochaient un vol de sacoche au niveau de la station-service voisine. Le marginal molesté sera retrouvé plus tard sur le parking de la clinique. Une enquête est ouverte par le parquet de Pointe-à-Pitre et une autopsie devra déterminer les circonstances de la mort de l'homme. Deux suspects ont été placés en garde à vue. On reste en Guadeloupe avec la disparition d'une sexagénaire. La gendarmerie lance un appel à témoins pour tenter de retrouver Liliane Darozo. Elle a été aperçue pour la dernière fois à Baylif, quittant son domicile hier matin. Cette femme est souvent désorientée car souffrant d'Alzheimer, elle est coutumière des faits selon les gendarmes. Elle était vêtue d'une robe fleurie et chaussée de sandales roses. Si vous avez des renseignements permettant de la localiser, contactez la brigade de gendarmerie de Saint-Claude. En Martinique, les bus Sudlib ont repris progressivement leur rythme depuis ce matin. Les cars bleus ont repris du service après avoir été à l'arrêt pendant un mois, mais pas partout. Le redémarrage des lignes se fera progressivement et ce sera encore partiel sur les lignes intercommunales et express, assure Mobilité Sud. Martinique Transport a pris des engagements financiers pour apporter des garanties indispensables aux partenaires financiers de l'entreprise, selon Mobilité Sud. La collecte des déchets est perturbée en Guyane. La communauté d'agglomération du centre littoral a annoncé l'annulation de la collecte des ordures ménagères et des perturbations sur les encombrants après un incendie qui s'est déclaré hier sur l'installation de stockage de déchets non dangereux. Il n'avait plus fait d'apparition depuis 2 ans. Georges, le crocodile, a été aperçu hier en Martinique au niveau de Place d'Armes. L'animal a élu domicile dans la Lézarde qui traverse le Lamantin. Devenu une célébrité locale, Georges fait donc de nouveau parler de lui. Et puis le foot et le retour des joueurs de la sélection guyanaise. Ils sont arrivés cet après-midi à Saint-Laurent-du-Maroni après leur bonne performance en CONCACAF. 3 victoires consécutives en 4 rencontres. Voilà pour l'actu. Très bon début de soirée à notre écoute.
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4: Bonsoir, bonsoir à tous. C'est le procès du meurtre de Christelle Jean-François touche à sa fin. 30 ans de prison ont été requis aujourd'hui à l'encontre d'Amir Madi Combo. La défense prend désormais la parole avant l'annonce du verdict en fin de journée. L'accusé a reconnu avoir à nouveau tué Christelle Jean-François à l'île Coco, un meurtre commis après une dispute violente et sous l'emprise de l'alcool. Il a expliqué avoir paniqué avant de démembrer le corps de la jeune femme. Autre présentation devant la justice, 17 personnes comparaissent aujourd'hui suite au débordement en marge des manifestations lycéenne à La Réunion. Tous les suspects doivent répondre de violences en marge des rassemblements. 9 d'entre eux sont mineurs et sont jugés devant un juge pour enfants. 5 personnes blessées la nuit dernière au cours de répétitions sur la scène principale des Florilèges au Tampon. La structure se serait effondrée. Une enquête a été ouverte afin de déterminer les causes de cette défaillance technique. La municipalité assure qu'elle avait bien reçu du propriétaire de la scène un prestataire privé l'ensemble des attestations réglementaires requises. Les 5 victimes ont quant à elles été transportées en urgence relative vers le CHU Sud. Le soulagement à Saint-Louis, portée disparue depuis le 28 septembre, Anne-Christine Baillif a été retrouvée saine et sauve. La gendarmerie de la Réunion avait lancé un appel à témoins pour la retrouver. On ne connaît pas pour l'instant les circonstances de sa disparition. Une alerte sur les finances du CCAS de Saint-André. La Chambre régionale des comptes tire la sonnette d'alarme sur un déficit de 13%. Et c'est plus que le seuil autorisé. Elle propose donc un plan de redressement sur 2 ans. La mairie réagit et assure vouloir assainir les finances du CCAS tout en garantissant la continuité des services à la population. Et puis pour finir, la Réunion reste en épidémie de gastro-entérite aiguë. Santé publique France vient de présenter son dernier bilan hebdomadaire. 151 passages aux urgences sur l'île la semaine dernière, les 2/3 d'entre eux pour des enfants de moins de 5 ans. Et pour freiner le virus, les autorités rappellent l'importance du lavage régulier des mains ainsi que du vaccin. Voilà pour l'actu, je vous souhaite une excellente fin de journée.
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1: Bonjour, en patron, Paul Seixas remporte le premier monument de sa carrière. Le PSG s'est un peu fait peur mais enchaîne, et puis de la Formule 1. On commence donc avec du cyclisme et Paul Seixas qui continue d'impressionner. Le jeune coureur français a remporté hier le Tour de Lombardie grâce à une course maîtrisée de bout en bout. À seulement 20 ans, le Lyonnais devient le plus jeune vainqueur d'un monument depuis 1944. Ça ressemble à un rêve, a confié le jeune champion à l'issue de cette journée complètement folle. En foot, le PSG enchaîne en Ligue 1. Les Parisiens se sont imposés 3-1 hier soir contre Le Mans au Parc des Princes. Ce sont les cadres qui sont entrés pendant le match qui ont fait la différence. Large succès de Brest, 5-1 contre Angers également. Lorient a battu le Paris FC 1-0. Et match nul de partout entre Toulouse et Monaco. 3 matchs au programme aujourd'hui pour terminer cette 6e journée. Nice accueille Strasbourg dès 15h, Rennes Auxerre à 17h15. Et puis ce soir, 3 reçoit l'Olympique de Marseille à 20h45. Toujours en foot, mais en Ligue 2, Saint-Etienne a battu Rodez 2-0 hier soir. Avant ça, le Red Star s'est imposé 3-2 sur la pelouse de Clermont et Nantes et Reims ont fait match nul 0 partout. Demain soir, Dijon accueille Metz en clôture de cette 8e journée de championnat. De son côté, l'équipe de France féminine était en démonstration hier soir à Laval. Les Bleus ont écrasé la Lettonie 9-0 en match amical. Une belle rentrée pour les Françaises qui sont lancées dans leur préparation pour la Coupe du Monde de l'année prochaine. On passe au ballon ovale, le rugby. Première victoire à l'extérieur de la saison pour l'UBB. Court succès 23-22 hier soir sur la pelouse de Clermont. A noter aussi hier la victoire de Toulon contre le Racing 92, 29-15, ou encore le succès de La Rochelle à Lyon, 28-16. Ce soir, Toulouse accueille Bayonne à 21h05. Et puis la Formule 1, le Grand Prix de Singapour commence à 14h. Max Verstappen s'élancera en pole position. Il sera suivi par les deux pilotes de chez Ferrari, Charles Leclerc et Lewis Hamilton. Très bonne journée à tous.
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5: Bonjour, au programme de votre soirée télé de ce dimanche 11 octobre sur TF1, Aquaman et le Royaume Perdu, film avec Jason Momoa. Déterminé à venger la mort de son père, Black Manta espère pouvoir parvenir à ses fins grâce au mythique trident noir qui lui confère de nouveaux pouvoirs. Aquaman doit à tout prix l'empêcher d'agir. Sur France 2, Désigné coupable, film avec Tara Reim et Jodie Foster. Capturé par le gouvernement américain, un Mauritanien est détenu depuis des années à Guantanamo sans jugement ni inculpation. Une avocate vient s'occuper de son cas. Sur Arte, Shutter Island, film avec Leonardo DiCaprio. Sur Sister Speed, film avec Keanu Reeves. Sur France 3, Brokenwood, série. Sur France 4, Les Marchands d'étoiles, pièce de théâtre. Et puis sur M6, Capital, magazine présenté par Julien Courbet sur le thème Mission pouvoir d'achat, récupérer 400 euros chaque mois. Parmi les astuces, diviser son budget course par deux, ça fait rêver et c'est possible. Très belle soirée télé à tous.

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1: Bonjour à tous. Plus de 107 000 votants hier soir à 22h. Plus de deux tiers des inscrits ont fait leur choix pour le premier tour de la primaire de la gauche. Le vote se terminera finalement ce soir en raison d'une cyberattaque qui a impacté le scrutin. Une enquête a d'ailleurs été ouverte par le parquet de Paris. Autre cyberattaque, cette fois c'est le site d'aide aux vacances de la caisse d'allocation familiale qui a été visé vacaf.org. L'organisme précise que l'accès à la plateforme a rapidement été suspendu. Plus d'un million d'allocataires sont potentiellement touchés, mais cet incident n'a aucun impact sur le versement des prestations par les CAF. On ne négociera pas avec le Rassemblement National et la France Insoumise pour le budget. Les mots du ministre délégué chargé des relations avec le Parlement dans les colonnes de Ouest-France, alors que la partie recette a été rejetée en commission. Laurent Panifouze veut croire qu'il y a un chemin, même si les débats s'annoncent tendus dès mardi dans l'hémicycle. Et dans le même temps, la popularité d'Emmanuel Macron plus bas depuis 2017. Et résultat d'un baromètre Ipsos BVA saisi publié par la Tribune dimanche. Le chef de l'État atteint son pire niveau de popularité avec seulement 15% d'opinion favorable. Donald Trump furieux contre Volodymyr Zelensky. Pour le locataire de la Maison Blanche, il est temps pour l'Ukraine d'avoir un nouveau président afin de parvenir à un accord avec la Russie. Selon Donald Trump, Vladimir Poutine aimerait voir un règlement du conflit. Des déclarations qui interviennent quelques heures seulement après un autre accord, cette fois entre Washington et Moscou, sur le gasoil. Le sport avec du foot et le PSG qui a fini par faire craquer Le Mans. Les Parisiens se sont imposés 3-1 hier soir au Parc des Princes. Notez aussi le large succès de Brest 5-1 contre Angers ou encore le nul de partout entre Monaco et Toulouse. Trois matchs au programme aujourd'hui avec Nice-Strasbourg dès 15h. Et puis l'équipe de France féminine en démonstration hier soir à Laval. Les Bleus ont écrasé la Lettonie 9-0, rien que ça en match amical. Une belle rentrée pour les Françaises. Très bon week-end à tous.
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2: Bonsoir à tous. Le choc en Guadeloupe. Un corps sans vie a été retrouvé à Bemao sur le parking de la clinique Les Eaux Claires. Aujourd'hui, il s'agit d'une altercation qui a mal tourné entre un homme sans domicile fixe et plusieurs individus qui lui reprochaient un vol de sacoche au niveau de la station-service voisine. Le marginal molesté sera retrouvé plus tard sur le parking de la clinique. Une enquête est ouverte par le parquet de Pointe-à-Pitre et une autopsie devra déterminer les circonstances de la mort de l'homme. Deux suspects ont été placés en garde à vue. On reste en Guadeloupe avec la disparition d'une sexagénaire. La gendarmerie lance un appel à témoins pour tenter de retrouver Liliane Darozo. Elle a été aperçue pour la dernière fois à Baïlif, quittant son domicile hier matin. Cette femme est souvent désorientée car souffrant d'Alzheimer, elle est coutumière des faits selon les gendarmes. Elle était vêtue d'une robe fleurie et chaussée de sandales roses. Si vous avez des renseignements permettant de la localiser, contactez la brigade de gendarmerie de Saint-Claude. En Martinique, les bus Sudlib ont repris progressivement leur rythme depuis ce matin. Les cars bleus ont repris du service après avoir été à l'arrêt pendant un mois, mais pas partout. Le redémarrage des lignes se fera progressivement et ce sera encore partiel sur les lignes intercommunales et express, assure Mobilité Sud. Martinique Transport a pris des engagements financiers pour apporter des garanties indispensables aux partenaires financiers de l'entreprise, selon Mobilité Sud. La collecte des déchets est perturbée en Guyane. La communauté d'agglomération du centre littoral a annoncé l'annulation de la collecte des ordures ménagères et des perturbations sur les encombrants après un incendie qui s'est déclaré hier sur l'installation de stockage de déchets non dangereux. Il n'avait plus fait d'apparition depuis 2 ans. Georges, le crocodile, a été aperçu hier en Martinique au niveau de Place d'Armes. L'animal a élu domicile dans la Lézarde qui traverse le Lamentin. Devenu une célébrité locale, Georges fait donc de nouveau parler de lui. Et puis le foot et le retour des joueurs de la sélection guyanaise. Ils sont arrivés cet après-midi à Saint-Laurent-du-Maroni après leur bonne performance en CONCACAF. 3 victoires consécutives en 4 rencontres. Voilà pour l'actu. Très bon début de soirée à notre écoute.
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3: Bonsoir à tous. C'est le procès du meurtre de Christelle Jean-François touche à sa fin. 30 ans de prison ont été requis aujourd'hui à l'encontre d'Amir Madi Combo. La défense prend désormais la parole avant l'annonce du verdict en fin de journée. L'accusé a reconnu avoir à nouveau tué Christelle Jean-François à l'île et Coco, un meurtre commis après une dispute violente et sous l'emprise de l'alcool. Il a expliqué avoir paniqué avant de démembrer le corps de la jeune femme. Autre présentation devant la justice, 17 personnes comparaissent aujourd'hui suite au débordement en marge des manifestations lycéennes à La Réunion. Tous les suspects doivent répondre de violence en marge des rassemblements. 9 d'entre eux sont mineurs et sont jugés devant un juge pour enfants. 5 personnes blessées la nuit dernière au cours de répétitions sur la scène principale des Florilèges au Tampon. La structure se serait effondrée. Une enquête a été ouverte afin de déterminer les causes de cette défaillance technique. La municipalité assure qu'elle avait bien reçu du propriétaire de la scène, un prestataire privé, l'ensemble des attestations réglementaires requises. Les 5 victimes ont quant à elles été transportées en urgence relative vers le CHU Sud. Le soulagement à Saint-Louis, portée disparue depuis le 28 septembre, Anne-Christine Baïf a été retrouvée saine et sauve. La gendarmerie de La Réunion avait lancé un appel à témoins pour la retrouver. On ne connaît pas pour l'instant les circonstances de sa disparition. Une alerte sur les finances du CCAS de Saint-André. La Chambre régionale des comptes tire la sonnette d'alarme sur un déficit de 13%. Et c'est plus que le seuil autorisé. Elle propose donc un plan de redressement sur 2 ans. La mairie réagit et assure vouloir assainir les finances du CCAS tout en garantissant la continuité des services à la population. Et puis pour finir, La Réunion reste en épidémie de gastro-entérite aiguë. Santé publique France vient de présenter son dernier bilan hebdomadaire. 151 passages aux urgences sur l'île la semaine dernière, les 2/3 d'entre eux pour des enfants de moins de 5 ans. Et pour freiner le virus, les autorités rappellent l'importance du lavage régulier des mains ainsi que du vaccin. Voilà pour l'actu, je vous souhaite une excellente fin de journée.

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1: Et bonjour à tous, c'est Josépha pour l'émission Femmes de Mars sur United Radio 97.6 parce que c'est votre radio. Et je suis tellement heureuse aujourd'hui de vous retrouver parce que c'est la rentrée des classes pour nous animateurs sur United Radio. On vous a préparé une nouvelle programmation et j'espère qu'elle va vous plaire. Alors déjà, dans les nouveautés, vous l'avez compris, désormais on se retrouve tous les jeudis de 18h à 19h. Hein, c'est la petite nouveauté de cette année et non plus à 17h. Donc je répète, tous les jeudis de 18h à 19h avec une rediffusion le dimanche matin à 10h. Femmes de Mars, c'est quoi ? Femmes de Mars, c'est une émission qui s'adresse aux femmes, mais pas que, et dans laquelle vous allez découvrir chaque semaine des parcours inspirants, des belles personnalités qui vont vous accompagner, vous aider à oser vous lancer dans vos projets, parce que c'est important hein, de sauter le pas, et avec des thématiques récurrentes quand même, hein, tout ce qui va être spiritualité, féminisme, sororité, tout ce qui fait le cœur de notre association Femmes de Mars et qui permet de nous faire rayonner. Nous les femmes, on en a bien besoin. Et alors, à mes côtés, une personne qui est chère à mon cœur, parce que pour moi, c'est une grande dame. Ça fait quand même quelques années maintenant que je la connais. Elle a un parcours incroyable. Elle m'a toujours soutenue, accompagnée par ses conseils, par ses actions, par sa présence. Donc, je suis très heureuse de vous la présenter aujourd'hui. Je parle bien sûr de Sylvie Plugnan. Bonjour Sylvie.
2: Bonjour Josépha.
1: Alors, quel est le mood du jour ?
2: Une bonne journée.
1: Ouais.
2: Une bonne journée d'Octobre Rose.
1: On adore.
2: Parce qu'il me semble qu'on va en parler.
1: Et oui, on va parler d'Octobre Rose. Parce que chaque année, au mois d'octobre, Femmes de Mars se mobilisent pour cette grande et belle cause qui est Octobre Rose pour la lutte contre le cancer du sein.
2: Tout à fait, c'est important, mais on va en reparler tout à l'heure.
1: Oui, oui, oui. Alors, dans notre petit programme, qu'est-ce qu'on a aujourd'hui ? On va parler féminisme, on va parler spiritualité, on va faire un petit point d'actu, parce qu'il y a quelques petites choses qui se passent, hein, notamment du côté de l'Assemblée nationale et du côté du cinéma aussi. Donc, on va vous dire tout ça dans quelques instants. Et puis, ton parcours, Sylvie ? On va en parler en deuxième partie d'émission.
2: Parfait.
1: Qui tu es, ce que tu as fait. Alors, je ne vais pas vous spoiler, hein, mais Sylvie est quand même une grande chef d'entreprise. Elle a été présidente de différentes associations, que ce soit pour les femmes ou pour l'entrepreneuriat. Et donc, je pense qu'elle a quelques petits tips à nous donner. Alors, on démarre tout de suite avec un petit rappel sur le féminisme. Parce qu'on entend quand même un petit peu tout et n'importe quoi. Il y a même des femmes, parfois, qui me disent « Alors, attention, je respecte l'opinion de tout le monde, hein, de tout un chacun, mais parfois il peut être erroné par une mauvaise définition de ce mot ou par une vision galvaudée par rapport à l'actualité ou à tout ce qu'on entend. Donc le féminisme, c'est quoi ? Oui, oui, on démarre hein, cette saison par les bases. Donc le féminisme, c'est tout simplement l'ensemble des idées et des combats qui visent à l'égalité des droits entre les femmes et les hommes. Pas de guerre de sexe, attention, pas de haine envers les hommes, mais juste de l'égalité. Tout simplement, avec bien sûr cette lutte contre les violences faites aux femmes. Qu'est-ce que tu penses du féminisme, toi, Sylvie ?
2: Alors, je vais exprès te choquer et te provoquer. Si je te dis, je ne suis pas féministe.
1: Non !
2: Alors, pourquoi je dis ça ? Parce que le monde, et pas que Marseille, pas que la France, le monde ne pourrait pas vivre sans femmes. Donc déjà, il faut vivre avec ce concept. Hommes et femmes, nous sommes forcément égaux. Nous vivons,
1: nous sommes complémentaires.
2: Nous nous rassemblons dans nos familles, dans nos entreprises, dans nos idées. Donc, on ne peut pas être contre les hommes, mais qu'on m'entende, que Dieu m'entende. Respectons les femmes. Et moi, j'ai un maître mot. C'est éduquons nos enfants. Et je dis bien nos enfants, pas seulement les garçons, garçons et filles, à vivre ensemble. Et à vivre ensemble, chacun dans leur particularité de sexe, parce que bien évidemment, alors c'est Octobre Rose, on peut parler des différences, que les garçons aiment les voitures. Moi j'ai élevé un fils, il n'y a pas eu de différence. Il a voulu jouer la poupée, il a joué la poupée. Je ne m'en souviens pas parce qu'il est grand maintenant. Mais en tous les cas, il n'y a pas de différence. Il ne faut pas genrer systématiquement. Mais si une petite fille aime le rose, eh ben, qu'elle aime le rose. Et si un petit garçon aime le rose, qu'il aime le rose. Je pense que dès le plus jeune âge, il faut accompagner ces jeunes enfants pour leur dire « Soyez égaux ».
1: Ah, mais je suis entièrement d'accord. Égaux. Par contre, petite information, hein, Madame Plugnan, vous êtes féministe. Je tiens à vous le dire, Parce que cette définition que vous êtes en train de faire, alors certes, le féminisme se rapproche de l'humanisme, parce que nous, c'est comme ça au sein de Femmes de Mars qu'on le défend, vraiment, la complémentarité des sexes, l'accompagnement, le respect et surtout l'égalité. Mais parce que c'est quand même un combat qui remonte à loin. Faut se rappeler quand même que les femmes ne votent que depuis 1944. Donc c'est pas très vieux, on n'a même pas encore 100 ans de vote. Et je veux dire, ça, c'est il a fallu quand même attendre 1965 pour qu'une femme puisse se marier, ouvrir un compte en banque. Elle ne peut travailler sans l'autorisation de son mari que depuis 1975. C'est quand même terrible.
2: C'est terrible.
1: Il y a eu des combats, il y a eu des femmes quand même qui sont mortes pour ce combat-là. Et on doit les
2: combats et il y aura encore des combats parce que malheureusement, on le voit en France, bien évidemment, mais sur d'autres pays, je pense forcément à l'Afghanistan, je pense à plein d'autres pays où la femme est réduite au silence.
1: Non mais c'est scandaleux. Outre le silence, elle a moins de droits qu'un animal là-bas.
2: Oui, mais c'est le silence, c'est-à-dire que même parler, elle n'a plus le droit de parler. Et ça, c'est tellement impossible pour moi. Donc c'est pour ça que moi, en fait, c'est peut-être ce côté ambivalent. C'est qu'en France, on a quand même beaucoup, la chance d'avoir beaucoup de droits et de s'exprimer. On a une chance, nous, phénoménale, c'est qu'on peut s'exprimer. La preuve, aujourd'hui. Et donc, mais il y a plein de pays sur notre chère planète où elles ne peuvent pas. Et c'est à nous, pays occidentaux, où on doit se mobiliser. On doit montrer du doigt ces pays qui ne effectivement, tu le disais, ce sont même plus des animaux, c'est-à-dire qu'elles sont elles ne sont plus considérées. Elles n'ont plus accès aux soins, elles n'ont plus accès à la parole. C'est terrible.
1: Alors ça, je suis entièrement d'accord avec toi. Et d'ailleurs, dans notre dernière saison de Femmes de Mars, on avait fait une émission spéciale coup de gueule, justement sur ce qui se passe dans ces pays-là. Donc c'est vrai que ça nous tient à cœur de les défendre et de les accompagner. Dans ton discours, tu dis, nous, en France, on commence à avoir beaucoup de droits, etc. Il n'y a pas de souci, tu as raison. Et heureusement que ça évolue, hein, parce que ça montre que le combat de nos suffragettes n'a pas été en vain et qu'on a su continuer à perpétuer le mouvement. Mais c'est quand même un peu, en arrière-plan, matrixé par le patriarcat. Je m'explique. En fait, on ne devrait pas se satisfaire de commencer à avoir des droits. On devrait tout simplement même pas se poser la question et être véritablement dans l'égalité des hommes et des femmes, des êtres humains, en fait, qui composent cette terre. Alors certes, on en est encore loin, mais c'est justement pour ça qu'il faut continuer, qu'il faut bien sûr encourager, accompagner, dénoncer ce qui se passe à l'étranger parce que c'est terrible, mais garder une veille sur ce qui se passe en France.
2: On est bien d'accord.
1: Et en parlant de veille, je ne ferai pas de jeu de mots, hein, on se rappelle quand même de la loi Veil sur l'IVG. Hein, et vraiment, c'est une de nos icônes, Simone, et on lui sera toujours reconnaissante du combat qu'elle a mené pour nous. Et là, par contre, on peut se féliciter pour une fois, je dis bien pour une fois, au niveau de la France, c'est qu'en 2024, on est quand même devenu le premier pays au monde à inscrire la liberté de recourir à l'IVG dans sa constitution. Donc ça, il faut quand même soulever, même si aujourd'hui en France, les combats ont un petit peu changé de visage, mais ils sont toujours là, hein, l'égalité des salaires, on n'y est pas encore complètement, la charge mentale, la santé des femmes qui est trop souvent négligée, même en France encore, la place de la femme dans l'entreprise, parce que même si certaines entreprises laissent de plus en plus de postes à responsabilité aux femmes, ça n'a pas été sans combat, on va dire, des syndicats et autres. Et on n'est pas encore à une parfaite égalité ni équité. Et surtout, vraiment, et là, je martèlerai encore sur cette saison l'importance d'être vigilant à ça, la lutte contre les violences.
2: Violence, et là aussi, malheureusement. La violence, on est obligé de penser aux violences faites aux enfants,
1: aussi,
2: qui malheureusement souvent continuent, et ce sont des femmes qui sont violentées, et c'est tellement compliqué, complexe, et aujourd'hui on le vit systématiquement, les féminicides autres, et qui entraînent des familles dans leur malheur.
1: Ah mais c'est terrible, et d'ailleurs ça nous amène au premier point de l'actu de cette semaine, ce qui se passe du côté de l'Assemblée nationale, puisque depuis le 1er octobre, ils sont en train d'étudier, donc c'est pour ça qu'il commence à y avoir des mouvements de manifestation aussi pour cette loi. Donc l'Assemblée nationale est en train d'examiner la loi dite intégrale contre les violences sexuelles et sexistes faites aux femmes et aux enfants. Donc c'est la députée Thiébaud Martinez qui met ça en avant, hein. C'est le fruit quand même de son travail, de plusieurs années de mobilisation, notamment aux côtés des associations féministes. Alors pourquoi on dit intégrale, hein, c'est parce qu'en fait elle veut agir sur toute la chaîne, que ce soit la prévention, le repérage des victimes, leur accompagnement, la prise en charge. Elle prévoit notamment une justice spécialisée contre les violences sexuelles, sexistes et intrafamiliales. C'est vraiment, alors, rien que le fait de le dire, il vient l'angoisse tellement c'est horrible de penser à ça, mais il faut quand même le poser sur la table parce que ça existe. Et donc voilà, avoir des unités de police dédiées. Alors c'est vrai qu'il y a plus de 1200 amendements qui ont été déposés, donc bon, la loi elle va pas sortir demain. Il y a quand même un vote solennel qui est prévu mardi 13 octobre. Lundi dernier, donc le 5, il y a quand même eu la coalition féministe qui a appelé à une mobilisation générale en France pour que cette loi garde toute son ambition et les moyens d'être appliquée. Donc on suivra ça de près, c'est promis au niveau de Femmes de Mars, parce qu'on ne peut pas laisser passer ça. Et on va se faire une première petite pause musicale avec le slogan, on va dire la musique, parce que ce n'est pas le slogan. Enfin, d'ailleurs, en parlant du slogan, tu le connais, Sylvie, le slogan de Femmes de Mars ?
2: Elle va me détester, je ne le connais
1: pas
2: par cœur.
1: Comment ça ? Réfléchis, je suis sûre
2: Liberté,
1: que tu peux. Oui, alors on en a
2: égalité, un. Égalité, sororité.
1: Bravo ! Effectivement, je vous le rappelle les amis, le slogan de Femmes de Mars, c'est liberté, égalité, sororité. Et on va se laisser avec la musique de l'association. Parce que je me suis trompée tout à l'heure. Avec la musique de l'association et non pas le slogan, la chanson « Mesdames » de Grand Corps Malade.
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1: Mais qu'est-ce que je l'aime, cette chanson. Oh, c'est terrible, elle me procure toujours autant d'émotions. Larmes aux yeux, frissons. C'est un bel hommage aux femmes, je trouve.
2: Entièrement d'accord.
1: Oui, ok, je vais pas vous mentir, on a chanté sur le plateau pendant que la musique passait. J'espère que vous en avez fait autant, vous qui êtes dans votre voiture, dans votre cuisine, dans votre salle de cours, peu importe, ou en train de courir peut-être, ou de faire du sport. Sachez en tout cas qu'on essaye dans Femmes de Mars de toujours vous mettre des musiques qui vous encouragent, vous inspirent, vous procurent de l'émotion. Et puis surtout, hein, je ne l'ai pas fait en préambule, mais vous le savez, Femmes de Mars, c'est une émission où on aime se parler à cœur ouvert. Et c'est ce qu'on va continuer à faire pendant trois quarts d'heure, parce que vous êtes bien sur l'émission Femmes de Mars, sur United Radio 97.6, votre radio. Alors, dans le petit point d'actu qu'on a commencé tout à l'heure, on va le terminer quand même, hein, c'est important de vous donner un petit peu les nouvelles, parce que depuis le 1er octobre, il faut savoir que les protections menstruelles réutilisables sont désormais remboursées. Pour vous, mesdames, qui avez moins de 26 ans ou qui êtes bénéficiaires de la complémentaire santé solidaire, vous pouvez désormais vous faire rembourser, que ce soit des coupes ou des culottes menstruelles, en partie par la sécurité sociale. Donc, c'est quand même pas mal. Alors, il y a des pays où les protections hygiéniques sont complètement gratuites pour les femmes. Nous, on n'y est pas encore. Mais voilà, on voit que ça bouge petit à petit. Donc, il faut quand même le signaler pour celles et ceux qui n'auraient pas eu l'information. Enfin, surtout celles plutôt que ceux, mais qui n'auraient pas eu l'information. Vous êtes maintenant au courant. Et à noter dans vos agendas que dimanche, ce dimanche, le 11 octobre, ce sera la journée internationale des filles. Et oui, on va célébrer cette journée un petit peu partout dans le monde pour rappeler que l'égalité commence dès l'enfance. Donc on est un petit peu hein, toujours sur le même sujet. Je pense que ça doit être dans les énergies de ce mois d'octobre. Et côté cinéma, il se passe quoi? D'ailleurs, quels sont les derniers films que tu as vus au ciné, Sylvie?
2: Vraiment?
1: C'était quoi, Resident Evil?
2: Non, pas du tout. Les deux épisodes à conseiller, surtout en
1: De Gaulle.
2: De Gaulle.
1: Ah oui, je l'ai vu aussi cet été, c'était incroyable.
2: De Gaulle, tout à fait.
1: Tu m'as eu quand tu as dit les deux épisodes, parce que moi je me les ai fait coup sur coup au cinéma.
2: De Gaulle.
1: Et d'ailleurs, dans le même mood, alors moins film à grosse production, puisque d'ailleurs pas toutes les salles de cinéma l'ont programmé, mais toujours sur ces films un petit peu historiques de guerre. Alors là, c'est pas du tout une histoire vraie, hein, ça a été romancé, mais pour mettre en lumière quand même des choses qui se sont passées pendant la guerre, mais cette fois la Première Guerre mondiale, il y a Justin le Juste.
2: Qui va sortir ou qui est sorti?
1: Il est sorti, voilà. Parce que je l'ai vu il y a deux jours, ouais. Il est sorti au cinéma.
2: J'ai vu la bande-annonce.
1: Ouais, et c'est une très belle histoire.
2: Et j'ai pas eu le temps, pour des raisons personnelles, d'aller voir le dernier de Géraldine Nakache.
1: Ah, j'ai pas vu non plus encore.
2: Mais je voudrais vraiment le voir.
1: Donc dites-nous, vous aussi qui nous écoutez, envoyez-nous un petit message sur Insta, n'hésitez pas. Alors déjà, avec vos titres préférés, hein, parce que vous le savez, souvent je passe vos dédicaces, donc c'est avec grand plaisir, vos déclarations d'amour, vos petites dédicaces de musique, ça me fait toujours plaisir. Et surtout, si voilà, vous avez des conseils, des points d'actu, des conseils ciné, ou que vous avez envie d'aborder certains sujets, on est là à votre écoute. Donc le film que je voulais mettre en avant aujourd'hui, c'est un film marseillais. C'est pour ça que c'est important aussi d'en parler, parce que ça rejoint la thématique de la femme et de Marseille, bien évidemment. Ça s'appelle « Une femme aujourd'hui ». C'est le nouveau film de Robert Guédiguian, qui sort en salle le 21 octobre, avec Marie-Lou Ossiou et notre Ariane Ascaride. Bien sûr, on s'en lasse jamais. C'est une histoire de Juliette. C'est l'histoire de Juliette, 30 ans, qui a tout pour elle. Un poste prestigieux dans la finance, une belle maison, une vie de voyage, jusqu'au jour où elle est agressée par un collègue. Et là, tout s'effondre. Tout bascule. Donc le film raconte comment elle s'est reconstruite en s'ouvrant aux autres, en retrouvant ses racines. Un film sur la résilience qui a été tourné chez nous. Donc les filles, on monte des équipes, on va le voir. Et puis messieurs aussi, hein, pas que les filles, c'est important de sensibiliser et d'y aller tous ensemble. Alors on va parler maintenant un petit peu des énergies du moment, hein, avant de basculer sur la deuxième partie de l'émission, c'est important. Comment tu vis ta spiritualité, toi Sylvie?
2: Alors moi qui suis... pragmatique, terre à terre.
1: On adore.
2: Non,
1: tu passes.
2: Je passe, je passe mon tour.
1: Alors, Femme de Mars, c'est aussi la spiritualité. Hein. Alors attention, je fais bien la différence entre vivre sa religion et sa spiritualité au sens propre du terme, c'est-à-dire
2: d'accord.
1: être en connexion avec l'énergie, avec l'univers, avec les signes qu'on nous envoie. Certains, ils voient des signes du grand monsieur tout là-haut de Dieu qui s'occupe de nous. Alors, je dis monsieur, on ne sait pas. Hein, d'ailleurs, cette force, ça peut être madame. Hein, si on écoute Youssoupha, le rappeur, c'est Dieu est une femme. Mais bon, je ne rentrerai pas dans la polémique aujourd'hui. Tout ça pour vous dire qu'en ce moment, la Lune nous dit quoi ? La Lune nous dit que ce soir, ce sera le dernier croissant de Lune. Et on l'appelle aussi la Lune balsamique. Il ne reste qu'un tout petit filet de lumière dans le ciel. Parce que samedi soir, donc samedi 10 octobre, on aura la nouvelle lune, attention, pas la pleine lune, mais la nouvelle lune dans le signe de la balance. C'est-à-dire que il n'y aura pas de lune. Puisqu'elle est nouvelle, elle se reconstruit, en fait. C'est ce qui marque la fin d'un cycle. Et le démarrage, bien sûr, d'un nouveau, à partir du premier croissant de lune. Et c'est le moment de lâcher prise. Alors, qu'est-ce qu'on fait à ces moments-là ? C'est propice à faire le tri, à se reposer, à dire au revoir à ce qui ne nous sert plus. Donc, c'est très bien que ça tombe pendant un week-end. Hein, comme ça, on pourra... peut-être un petit peu moins travaillé ou pas. Mais en tout cas, ce n'est pas le moment de foncer tête baissée. C'est le moment, au contraire, de faire de la place. Faire du tri, faire de la place, parce qu'on dit toujours que pour accueillir de belles et de nouvelles choses, il faut qu'elles aient la place de s'installer. Donc il faut faire le tri et se libérer de tout ce qu'on ne veut plus, de toutes ces énergies toxiques qui nous pourrissent la vie, si tant est bien sûr qu'on les ait identifiées. Mais n'oubliez pas, il faut arriver petit à petit en travaillant sur soi, sur ses énergies, sur son mindset, à se réveiller dans la gratitude tous les matins, avec ce petit sourire aux lèvres, dans la gratitude de ce qu'on vit. Alors oui, la vie elle est dure pour, on va dire, 99% de la planète. Mais il faut quand même arriver à être heureux de ce qu'on a pour continuer à avancer à fond et obtenir ce qu'on veut. Enfin, en tout cas, ça, c'est ma vision des choses, mais n'hésitez pas à me partager la vôtre. Hein. Mais en tout cas, la Lune traverse aujourd'hui le signe... Alors, on est sur une nouvelle Lune en balance, mais on traverse aujourd'hui le signe de la Vierge. Et la Vierge, ça nous dit quoi ? Ça nous apporte de l'ordre, du concret, et surtout de ce besoin de prendre soin de son corps et de sa santé. Alors bien sûr, hein, on va faire un clin d'œil à Octobre Rose en disant ça, parce que toutes les énergies convergent en ce sens. Donc c'est le moment idéal de prendre rendez-vous chez le médecin. Oui, on ne le répète jamais assez pour la mammographie qu'on repousse toutes depuis des mois. Donc vous voyez un petit peu où je veux en venir, hein, Sylvie ? Il faut prendre rendez-vous pour cette mammographie. Donc petit rituel du week-end, samedi, pour la nouvelle lune en balance, on prend une feuille, on pose ses intentions pour cette nouvelle saison. On marque tout ce qu'on aimerait voir se réaliser, on manifeste. La balance, cette nouvelle lune en balance, va nous apporter de l'équilibre dans nos relations, dans notre vie. Alors posez-vous un petit peu la question. Où est-ce que je manque d'équilibre dans ma vie ? Est-ce que c'est dans mon travail, dans mes relations ? Peut-être entre la notion de donner et recevoir. Alors c'est vrai qu'on a Vénus qui rétrograde. Alors elle, par contre, elle a commencé sa marche arrière en scorpion. Donc là, elle va passer en balance le 25 octobre. Donc c'est vrai que ça nous tiraille un petit peu. C'est compliqué. Puis Vénus, c'est la balance. C'est la balance. N'importe quoi, c'est la planète. De l'amour, de la beauté, de l'argent, des valeurs. Donc je trouve qu'en ce moment, il y a un peu beaucoup de choses qui vont venir nous tirailler, qui vont venir travailler en nous. Mais attention, enfin je dis attention, en même temps non, quelque part c'est une notion d'espoir, parce que c'est le moment où tout recommence, où on a le droit d'avoir cette page blanche et où on fait table rase. Pourquoi ? Parce que même la numérologie nous accompagne. Le 8 octobre 2026, c'est quoi ? 8 plus 1 plus 0 plus 2 plus 0 plus 2 plus 6, ça nous donne 19. 19, c'est 1 plus 9, si je dis pas de bêtises, c'est ça. Donc ça fait 10, et 10, c'est 1. Et 1, c'est quoi ? En plus, on est en 2026, donc une année universelle 1. C'est le chiffre du commencement, de l'audace et de l'initiative. Donc pour cette émission de rentrée, on a vraiment choisi une bonne date. On repart tous ensemble. Et les amis, n'oubliez pas que c'est le moment d'oser, de se lancer dans ce projet qui nous tient à cœur depuis trop longtemps. Hein ? Donc n'oubliez pas, on fait le tri, on fait de la place, on prend une feuille, on pose ses intentions et on se lance. Et tout ça en s'accordant un petit moment cocooning pour prendre soin de soi. Il est pas mal le programme, non ?
2: Oui, Il me va bien.
1: Il te va bien ? On est impeccable. Donc, on fait ça ce week-end. Et puis, début de semaine prochaine, vous me faites plaisir. Vous prenez ce fameux rendez-vous. Parce que oui, on en vient à parler maintenant d'Octobre Rose. Octobre Rose, vous l'avez sans doute remarqué. C'est obligatoire. Toutes les vitrines, les monuments, même la Tour Eiffel est en rose. Sylvie, tu la partages en story le week-end dernier sur Instagram. Beaucoup de monde se mobilise pour la lutte contre le cancer du sein. Cette année, c'est déjà quand même la 33e édition en France. C'est un mois pour sensibiliser au dépistage, soutenir la recherche et surtout soutenir les femmes qui malheureusement sont touchées par cette maladie et leurs proches. Alors au niveau des chiffres, hein, ils partent d'eux-mêmes. Le cancer du sein est le plus fréquent chez les femmes en France. Il représente un tiers des cancers féminins. Plus de 61 000 cas sont diagnostiqués chaque année. Ce qui fait à peu près 170 femmes par jour. Je ne sais pas si vous vous rendez compte. Et dites-vous que plus tôt on va le déceler, mieux on va pouvoir le traiter. Donc oui, ça fait peur. Oui, ça met un coup de pression parce qu'on se dit « si je ne le sais pas, c'est que ça n'existe pas ». Mais non, ce n'est pas la bonne stratégie. Même si à un moment donné, on y a tout pensé, ce n'est pas la bonne stratégie. Parce que malheureusement, près de 12 800 femmes, selon les derniers chiffres de l'INSEE, malheureusement, meurt chaque année. Et c'est la première cause de décès par cancer en France chez les femmes. Je ne sais pas si ma phrase a été dans le bon ordre, mais vous l'avez compris, c'est la première cause de décès. Donc, c'est terrible. Une femme sur 8 est touchée au cours de sa vie. Donc, mesdames, regardez autour de vous. Ça doit probablement toucher votre maman, votre sœur, votre amie. Alors, bien évidemment, je ne vous le souhaite pas. Hein, on va toutes faire une prière ce soir pour que tout le monde soit en bonne santé. Mais ce n'est pas à prendre à la légère. Parce que 80% des cancers du sein surviennent après 50 ans, mais il en existe aussi pour les plus jeunes. Les plus jeunes peuvent être touchés, et messieurs aussi. Alors certes, ça représente un tout petit pourcentage, mais il faut quand même le mentionner, même si c'est rare. Donc, il y a aussi des chiffres, attention, hein, qui donnent de l'espoir. Parce qu'aujourd'hui, près de 9 femmes sur 10 sont toujours en vie après 5 ans, après le diagnostic, parce que c'est un des cancers qui se soigne le mieux. Donc, vous voyez un petit peu la balance entre... C'est énorme parce qu'il y a 170 femmes par jour qui sont détectées, mais attention, 9 sur 10 sont sauvées. Tout ça pourquoi ? Parce qu'on le prend à temps. Et comment on le prend à temps ? Après le diagnostic, et comment on le fait ? C'est en le détectant tôt, en détectant un cancer précoce, et tout ça, ça passe par la sensibilisation, la palpation, l'auto-palpation aussi. Hein. On peut se le faire en escargot sur la poitrine tous les matins dans la salle de bain, mais aussi par des examens médicaux. Donc, il faut savoir que ce cancer est guéri dans 87% des cas. S'il est détecté tôt, ça se soigne. Et en fait, c'est ça le message. C'est qu'il faut impérativement aller faire cette mammographie, impérativement aller consulter des médecins. C'est important. Sylvie, même si on y reviendra un petit peu plus tard, bien évidemment, est-ce que déjà, avant qu'on s'écoute notre prochaine petite chanson, dans cette intro d'Octobre Rose, tu as envie de partager un message ?
2: Alors, forcément, c'est un message d'espoir déjà. Et on parle des femmes de plus de 50 ans. Mais pour, vous le saurez tout à l'heure, mais malheureusement fréquenter depuis plusieurs semaines et plusieurs mois l'IPC, l'Institut Paoli Calmette, hôpital incroyable à Marseille, il y a de plus en plus de jeunes femmes qui portent malheureusement le cancer du sein. Donc c'est effectivement aller montrer vos seins. Parce que palpation, autopalpation, oui, bien évidemment, mais allez montrer vos seins.
1: À des professionnels.
2: Mammographie, n'hésitez surtout pas. Parce que effectivement, plus tôt il est détecté, le parcours sera malheureusement le même, mais les chances de survie sont là et il faut y croire et on a des médecins formidables.
1: Merci Sylvie pour ce message. Vous êtes sur United Radio 97.6 pour l'émission Femmes de Mars. Et après une courte pause, on se retrouve pour notre deuxième partie d'émission avec le parcours de Sylvie Plugnan. Ne manquez pas ça, on se retrouve juste après. Boss Lady Energy.

0: Hey, est-ce que vous avez entendu ce message? On garde la tête haute, on avance, on se donne les moyens de réussir et on a avec nous sur le plateau Sylvie Plugnan. Vous êtes sur l'émission Femmes de Mars sur United Radio 97.6 et on a le plaisir d'aborder maintenant le parcours de notre invitée. Alors, c'est quand même un bonheur pour moi, comme je vous le disais en début d'émission, parce que pour moi c'est une grande dame. Pourquoi? Parce qu'elle a toujours su soutenir l'association, nous accompagner, nous encourager par ses mots, ses conseils, son amitié. Donc déjà, merci Sylvie d'être là depuis le début de notre aventure et puis d'être là encore aujourd'hui à mes côtés, à nos côtés. Alors, si on fait une petite présentation rapide, j'espère ne pas m'être trompée, tu m'arrêtes si c'est le cas. Donc tu nous viens de Bretagne.
1: Eh oui.
0: Et tu as choisi Marseille pour faire ta vie.
1: Comme quoi l'amour fait faire des bêtises.
0: Tu as commencé ta carrière dans un monde quand même très masculin, puisque c'était celui du transport, de la logistique, avant de faire un petit passage par le groupe des eaux de Marseille.
1: C'est tout à fait ça, tu es bien renseignée.
0: J'ai des bons talents de détective, on va continuer en ce sens. Et donc depuis la création de l'entreprise Katova, puisque c'est l'entreprise que tu as créée avec ton mari, elle a plus de 28 ans, hein, si je ne dis pas de bêtises.
1: Elle a 28 ans cette 28 année, ans. On va sur notre 29e année.
0: On adore. Et en parlant du nombre d'années, d'ailleurs, on me dit dans l'oreillette que ça fait plus de 30 ans avec monsieur.
1: Eh oui, 32 exactement.
0: Tu nous diras tout à l'heure quel est le secret.
1: D'accord.
0: 32 ou 34?
1: Je ne sais pas compter, 32. 32.
0: C'était 92.
1: 34. Mon Dieu.
0: 34. On ne lui dira pas. Donc tu nous donneras tout à l'heure les clés de la réussite, comment un couple peut durer aujourd'hui. Mais donc Sylvie, notre chère Sylvie, est aussi une infatigable militante du réseau des femmes. Donc c'est pour ça, hein, tout à l'heure, hein, quand elle vous disait qu'elle n'était pas féministe, c'était vraiment de la provoque, parce qu'on n'y est pas. C'est une fervente militante pour les réseaux des femmes. Tu as d'ailleurs présidé FCE, Femmes Chefs d'Entreprise, pendant 4 ans, avant de prendre une mission nationale au sein de ce réseau. Tu as aussi, de par le passé, présidé des cercles de femmes, comme le Ladies Circle of Marseille. Tu as également été élue à la CCI d'Aix-Marseille-Provence. Tu es très engagée au sein de la CPME 13. Et tu interviens dans les collèges pour dire aux jeunes et surtout aux jeunes filles que tout le monde peut créer son entreprise. Et d'ailleurs, ton engagement t'a valu la Légion d'honneur.
1: Eh ben,
0: j'ai envie de te dire « Waouh !»
1: Merci Josépha de me rappeler tout ce parcours.
0: J'ai rien oublié.
1: Non, je ne crois pas. Oh, j'en ai tellement fait que je continue à en faire. Donc, voilà.
0: C'est quand même incroyable. Donc vraiment déjà, un grand merci de la part de nous toutes, parce que je sais moi ce que tu m'as apporté, mais j'imagine que tu as apporté aussi autant, voire plus, à plein d'autres femmes sur Marseille et ailleurs. Et moi, je trouve ça beau, parce que quelque part, on parle aussi de sororité chez Femmes de Mars, et la sororité, ça commence par là, en fait. Se conseiller, s'entraider, se parler avec bienveillance, se soutenir, qu'on soit proche ou moins proche, quand on voit une autre femme qui est dans une situation de difficulté, que ce soit dans sa vie professionnelle ou sa vie privée, ou veut se lancer dans des projets et doutes, d'être là pour s'accompagner et se conseiller. Donc, merci.
1: Je t'en prie.
0: Et moi, j'ai quand même quelques petites questions, parce que on dit, c'est une émission, on essaye d'être inspirante pour celles et ceux qui nous écoutent. Donc, toi, en tant que femme, chef d'entreprise, tu es passée par un milieu très masculin, tu t'es construite. Tu as construit la carrière que tu voulais. Quels seraient un petit peu les tips que tu pourrais donner à celles et ceux qui nous écoutent?
1: Voilà. Déjà, s'aimer soi-même, avoir confiance en soi, travailler en équipe, apprendre. Il faut apprendre tous les jours. Chaque jour, j'essaie d'apprendre quelque chose de nouveau. Être à l'écoute, partager et donner.
0: Quel programme! J'ai envie de dire cœur là pour toi. Oui, on est très girly aussi chez Femmes de Mars. Qu'est-ce que vous voulez? Et alors, raconte-nous un petit peu comment s'est créé Katova, parce que c'est quand même ton bébé.
1: Alors non, c'est pas le mien, c'est celui de mon mari et d'un ancien associé.
0: D'accord. Parce que pour moi, vous l'avez créé ensemble.
1: Non, non, je les ai rejoints.
0: Ok, la vérité va être établie.
1: À leur demande, je les ai rejoints après une période salariée où je me suis beaucoup éclatée. Effectivement, je suis une passionnée de transport et logistique. Et ils m'ont demandé de les rejoindre pour un dossier bien particulier. Donc, c'est ce que j'ai fait. C'était normalement pour 6 mois. Je n'ai plus quitté l'entreprise. Donc, depuis 2008, je suis à leur côté. L'associé a quitté l'entreprise et donc j'ai pris sa place. Et depuis, donc, on forme effectivement un couple à la ville.
0: Du tonnerre.
1: Et un couple dans l'entreprise.
0: Alors, rappelons quand même ce qu'est Katova, parce que vous n'êtes pas loin.
1: Ah non, Katova.
0: Les studios de United Radio sont dans le 14e au Merlan, et vous êtes dans le 15e.
1: Dans le 15e, aux abattoirs. Donc, non, c'est vraiment une belle histoire dans les quartiers nord. De toute manière, depuis que je suis arrivée de ma Bretagne, je ne travaille que dans les quartiers nord, donc je connais bien ces quartiers, et que je ne quitterai pas. Parce que il se passe des choses extraordinaires dans ces quartiers.
0: Alors, rappelle-nous ce qu'est Katova.
1: Alors,
0: Katova, c'est ceux qui ne connaîtraient pas.
1: Est une entreprise de fabrication et de négoce de vêtements professionnels ou alors corporate wear, uniforme, parce que ça dépend, ça résonne en fonction de chacun. Et nous sommes spécialistes de la restauration rapide, hôtellerie.
0: Ok, donc tous les fast-food, etc., s'ils veulent s'habiller, que ce soit tablier, tenue, casquette,
1: tout. De pieds en cap, donc de la casquette jusqu'aux chaussures, on est capable. Et aussi, on a notre propre atelier de personnalisation avec 3 collaborateurs magnifiques qui font la broderie, la sérigraphie, la sublimation, enfin, toutes les techniques incroyables.
0: Alors, c'est vrai que ce qui est génial, contrairement à tout ce qu'on peut trouver sur Internet, c'est qu'on peut venir vous rencontrer sur place.
1: Tout à fait.
0: Voir les tissus, en parler, exprimer le projet.
1: Et on a des commerciaux au top et qui accompagnent nos clients vraiment de manière fabuleuse et qui sont à l'écoute et construisent les projets vestimentaires avec les clients.
0: Alors, c'est vrai que tu disais que vous êtes spécialisée au niveau de la restauration rapide, etc. Mais pas que, puisque je sais que vous vous occupez également d'ambulanciers,
1: de
0: métiers de la santé, de la sécurité.
1: Transport, BTP, enfin, on fait tous les métiers. Mais c'est vrai que, historiquement, on l'a construit, cette entreprise, autour de la restauration rapide, qui nous ont fait confiance. Et c'est un peu nos bébés.
0: Et d'ailleurs, je me demandais, une entreprise qui aurait besoin de vêtements vraiment axés sur les normes de sécurité. Je pense qu'on parlait du BTP, que ce soit les chaussures, les vestes.
1: On travaille qu'avec des fabricants qui sont
0: homologués aux normes.
1: Homologués aux normes, on n'a pas le choix. On va pas laisser, parce que effectivement, il y a quand je dis corporate, et il y a l'équipement de protection individuelle qui est obligatoire pour beaucoup de métiers. Et là, on ne rigole pas avec la sécurité des collaborateurs, que ce soit sur des chantiers, des transports. Donc effectivement, non, tous nos fabricants sont aux normes.
0: Et d'ailleurs, il en est de même, je crois, pour la sécurité, parce que le CNAPS, qui est l'organisme qui régit maintenant les normes au niveau des agents de sécu, a durci. Puisque,
1: tout à fait, c'est une obligation réglementaire.
0: Je crois qu'il faut avoir les numéros.
1: Les numéros, et on a été innovateurs, parce qu'au départ, effectivement, nos fabricants n'étaient pas prêts, et on a trouvé des solutions pour répondre à la demande de nos clients qui sont dans le secteur de la sécurité.
0: Alors, en plus d'être une entreprise qui bouge, qui répond aux besoins des clients, qui a l'esprit innovateur, dans ma petite oreillette, on me dit quand même que vous êtes aussi une entreprise vraiment axée sur l'éco-responsabilité, sur l'engagement solidaire auprès des associations. Enfin, il se passe plein de choses, c'est Katova.
1: Oui, alors déjà, je vais quand même aussi dire quelque chose qui fait rire tout le monde, c'est qu'on est une entreprise quasi féminine.
0: C'est vrai.
1: À part le gérant. et là, on rentre des garçons et on doit leur dire non, il y a trop de garçons maintenant.
0: Il y a quand même donc ton mari, le gérant, il y a un commercial.
1: Oui, il y en a un deuxième qui vient d'arriver.
0: Ok, mais sinon c'est que des nanas.
1: C'est que des filles.
0: On adore.
1: C'est que des filles et c'est très bien. Elles sont très drôles et on les aime beaucoup. Et sinon, je ne sais plus la question que tu m'as posée.
0: L'éco-responsabilité, l'engagement solidaire.
1: Alors l'éco-responsabilité, ça fait maintenant depuis 2011 qu'on fabrique des polos à partir de bouteilles recyclées et des pantalons à partir d'eucalyptus ou de bambou, qui sont de la fabrication européenne.
0: C'est canon.
1: Ça tient. Et aujourd'hui, depuis quelques mois, on confie les vêtements usagés de nos clients à un partenaire qui est à côté de Lyon et qui en fait des plaques d'insonorisation pour les salles de spectacle.
0: Donc incroyable.
1: C'était important pour nous qu'on récupère les vêtements usagés de nos clients et qu'on trouve une solution pour qu'il soit réutilisé. Et c'est ce qu'on a trouvé et on est très fiers de ce parcours.
0: Et alors, comment vous arrivez à travailler en couple? C'est une force, c'est un défi? Comment est-ce que vous arrivez à partager les rôles? On parlait tout à l'heure de 34 ans de vie commune. C'est quoi le secret?
1: Alors, je pense pas que... Non, c'est pas un secret.
0: Non, mais il y a quand même des... Oui, il y a des secrets qu'il faut partager quand, on voit quand même tous ces couples qui divorcent.
1: Alors, moi, j'ai été peut-être, même certainement, formatée. Moi, j'ai eu la chance de naître d'un couple complètement fou. une mère catholique, un père communiste, 54 ans d'amour et de bonheur, et qui ont travaillé ensemble parce qu'ils étaient exploitants agricoles. Donc, maman a été propriétaire de deux grands poulaillers et mon père de vaches laitières. Et ils ont toujours tout fait ensemble. Donc, je pense que nous, enfants, les cinq, et d'ailleurs mes frères et sœurs sont tous en couple et avec 45 ans de mariage.
0: Enfin. Donc, tu penses que c'est parce que vous avez eu
1: ce modèle
0: de couple qui avance ensemble, qui se soutient.
1: Beaucoup de soutien, beaucoup de compréhension de l'autre, des différences. Ils avaient des discussions sur la politique, mais c'était... Mais drôle, parce qu'ils n'avaient pas du tout les mêmes idées et c'est-à-dire qu'ils ne pouvaient pas rester. On a connu des petites hospitalisations ils étaient malheureux comme la pierre d'être séparés que 3 ou 4 jours parce qu'il y en avait un des deux qui avait dû subir une petite intervention. Enfin, nous, on a des souvenirs, ils ne sont plus là malheureusement, mais avec mes frères et sœurs, on se remémore et on a vécu ça. Et on avait une mère tellement entrepreneuse. Elle était incroyable. On a été élevé par une femme qui a porté la famille sur tous les fronts, c'est-à-dire qu'elle a toujours été là pour ses enfants, malgré tout ce qu'elle entreprenait. Et c'est des exemples, et ça, les exemples, ça fait du bien et ça montre le chemin.
0: Oui, donc en définitive, l'adage qui dit que sa moitié, son partenaire, doit être à la fois le mari, l'amant, le meilleur ami, etc., c'est vrai.
1: C'est ça le secret, je pense.
0: C'est ça le secret.
1: C'est ça le secret. Il faut savoir rire, il faut savoir écouter l'autre, il faut savoir le respecter et construire ensemble.
0: Et avec une belle intelligence émotionnelle et être en capacité d'accepter
1: les différences de l'autre.
0: Super, super. Bon, je suis sûre que ça vous a inspiré à la maison. En attendant, retrouvez l'entreprise Katova sur Instagram, @katova.fr pour le site internet et @katova, CATOVA pour donc Instagram. Allez, on va s'écouter Strong Woman de Givoy et on continue avec toi Sylvie juste après.

0: Ah oui, comme le dit cette chanson, on ne s'excusera jamais pour qui nous sommes. Continuons de rayonner, mesdames. Vous êtes sur Femmes de Mars, l'émission qui s'adresse aux femmes, mais pas que. Et aujourd'hui, nous recevons Sylvie Plugnan sur United Radio 97.6, parce que c'est votre radio. Alors, Octobre Rose, gros sujet ce mois-ci. Et c'était important pour moi qu'on en parle dès aujourd'hui, hein, pour cette émission de rentrée. Octobre Rose, c'est pas seulement des chiffres, c'est un combat de femmes, le combat de celles qui ont peur d'ouvrir le fameux courrier, de celles qui apprennent la nouvelle entre deux réunions, de celles qui continuent de travailler, d'élever leurs enfants, de faire tourner leur entreprise pendant les traitements, le combat contre la fatigue, contre le regard des autres, contre la peur du retour. Non, je ne me mettrai pas à pleurer, on se retient. C'est toujours très émouvant ce genre de sujet parce qu'on le partage... On le vit, que ce soit soi-même ou à travers des proches ou à travers des gens que l'on aime. Donc vraiment, mesdames, prenez soin de vous, prenez soin de celles que vous aimez autour de vous. Et messieurs, c'est pareil, hein, soyez attentifs. Et c'est justement une de ces guerrières que je reçois, j'ai la chance de recevoir aujourd'hui sur mon plateau. Sylvie. je sais que ce n'est pas simple, je sais que ce n'est pas évident d'aborder ça, mais je trouve que c'est important quand même de... Je sais que tu es une femme de partage aussi de toi, de ton cœur, de tout ce qui fait qui tu es. Donc je vais te laisser la parole pour exprimer ce combat que tu vis.
1: Alors effectivement, ça n'arrive pas qu'aux autres, c'est ce que je martèle régulièrement. 2021, donc je rappelle 2020, Covid, et depuis des années, parce que j'ai une tante qui est décédée d'un cancer du sein, depuis des années, depuis mes 40 ans, systématiquement, septembre, c'est mon mois où je fais le parcours de soins, les yeux, gynécologie, les seins. 2020, septembre 2020, tout le monde se souviendra de cette année Covid, j'ai dit c'est pas grave, on va... À quelques mois après, en février, j'y suis allée et j'ai su la veille. Bon, c'est très intime, mais c'est une énergéticienne qui m'a posé la main sur le plexus solaire. Et là, j'ai senti qu'il y avait quelque chose qui n'allait pas. Et donc, le lendemain matin, j'étais... faire ma mammographie et là la toubib qui dit il y a quelque chose qui va pas, biopsie demain matin, et la biopsie bien évidemment on sait que c'est positif. 48 heures après elle a les résultats et elle vous dit il faut que je vous parle dans mon bureau, et j'ai dit non, vous n'avez pas me parler dans votre bureau, j'ai compris. Donc et là effectivement tout bouge autour de soi, c'est qu'est-ce que va être demain. Il faut l'annoncer à son mari, à son fils, à ses parents, à ses amis proches ou pas, et qu'est-ce que ça va être demain. Et là, je le répète, on est à Marseille et on a des plateaux médicaux qui sont juste extraordinaires. Bien évidemment, il y a l'Institut Paoli Calmette, mais pas que. Et on a cette chance, et de grâce, remercions-les, aidons-les, ça c'est très très important. Et ben voilà, et on rentre dans un processus de soins avec des opérations.

0: avec de la radiothérapie, avec de la fatigue. Et puis à un moment, il faut retourner au boulot, on retourne. Et il y a les fameux 5 ans, donc où on est systématiquement, à chaque anniversaire, on y va, on y retourne, la peur au ventre en se disant. Donc, première année, deuxième année, troisième année, quatrième année, tout se passe bien. Cinquième année, c'est-à-dire donc cette année 2026. Et là, petit doute en disant, tiens, quelque chose qui n'est pas très joli sur la cicatrice, on va regarder, mais c'est peut-être cicatriciel, on va voir. Et tout. Et tous les examens ont été faits, et bien évidemment, le couperet est tombé, récidive. Donc, 20 juillet, tumectorie, et le 16 août, chirurgien qui vous dit, bon, allez, les résultats sont. On retire donc un mastectomie, ablation totale du
1: Alors,
0: sein.
1: bien sûr, on peut qu'imaginer et ressentir les émotions et ce par quoi tu es passé. Si tu devais avoir un message pour celles qui nous écoutent et qui vivent ça ou qui viennent de l'apprendre,
0: Faites-vous confiance et faites confiance aux médecins. Ils savent pas tout, bien évidemment, mais ils sont tellement formidables. Ils ont chaque jour, et bien évidemment, quand on est passé 2 fois par ce parcours, comme moi je peux le faire, on lit beaucoup, et il y a des études, il y a des chercheurs partout dans le monde qui travaillent sur ça. Donc, Josépha, tu nous l'as dit tout à l'heure, c'est 1 sur 8, ils prévoient 1 sur 5, parce que les chiffres sont là. Mais les parcours sont lourds, c'est douloureux. Il faut réapprendre à aimer son corps, parce que dans mon cas, personnellement, il n'y a pas de reconstruction possible pour tout de suite. Donc c'est un corps qui est mutilé. Et il faut aussi être entouré. Et de ne pas avoir peur de dire j'ai peur, parce que forcément on a peur, c'est douloureux. Mais quand on est entouré de sa famille, de son mari, moi j'ai un mari extraordinaire vis-à-vis de la maladie, il est juste incroyable, ça ira mieux demain et on va y arriver. J'ai un fils qui est adulte maintenant, qui est très proche et qui fait très attention à ce qui se passe, et des amis formidables, vraiment des amis formidables, parce que le cancer fait toujours peur, c'est toujours un tabou. Mais je remartèle, non, ça n'arrive pas qu'aux autres. Donc, il faut pas avoir peur. On l'attrape pas de cancer. C'est pas contagieux. Donc, il faut pas hésiter. Et aujourd'hui, si je devais vraiment dire quelque chose, c'est enfin aux filles, allez-vous voir les professionnels qui nous entourent, allez montrer vos seins. Je le dis, je crois que je le dis tout le temps, toute la journée. J'ai des amis qui ont des jeunes femmes, et à l'IPC, ils vous annoncent qu'il y a de plus en plus de jeunes femmes. Et on a 20 ans, 30 ans, on a la vie devant soi, on fait du sport, on fait. Et j'ai quelque chose à dire de particulier. Bien évidemment, je lis beaucoup sur ce qui se passe autour du cancer du sein. Octobre rose, c'est quelque chose de merveilleux. Mais ça ne devrait pas être que octobre. Ça serait tous les,
1: C'est toute
0: chaque
1: l'année,
0: mois, ça
1: bien sûr.
0: devrait être octobre rose. Et c'est la première année où j'entends parler autant sur le pink washing. Et effectivement, c'est vrai que s'il y a des marques qui c'est du marketing, mais le cancer, c'est pas du
1: Ah
0: marketing.
1: ben non.
0: Ça doit pas être du marketing. Il y a des associations petites qui font du travail incroyable. Moi-même, avec mon entreprise, on est mécène auprès d'autres entreprises, on est mécène auprès de l'IPC, et on donne, parce que les dons, c'est vraiment vont pour.
1: Pour celles qui en ont
0: Pour
1: besoin.
0: celles qui en ont besoin, pour les chercheurs, pour les médecins. Et là,
1: Ben, je pense que c'est le combat de toutes.
0: je pense au docteur Padovani qui se bat à la PHM pour trouver pour une machine fabuleuse pour lutter contre le cancer de l'enfant cette fois-ci. Parce que le docteur Padovani est une femme extraordinaire. Donc, voilà, il faut pas avoir peur du cancer. Oui. C'est douloureux, c'est un passage douloureux. On a des médecins extraordinaires, et prévention, prévention, prévention.
1: Et si vous avez besoin d'être accompagné, outre par les professionnels, si vous traversez ça, n'hésitez pas à vous rapprocher d'associations spécialisées, hein, vraiment, qui accompagnent.
0: Il y en a plein.
1: Pense à Histoire de filles qu'on a déjà reçu sur ce plateau, au Gang des crânes rasés. Enfin, je veux dire, il y en a plein, notamment sur Marseille et ailleurs. Donc, si vous avez besoin d'aide, n'hésitez pas à m'envoyer un petit message sur Insta, @femmesdemars ou @josephacolin. J'essaierai de faire au mieux pour vous conseiller, même si nous, au sein de Femmes de Mars, on n'accompagne pas directement, hein, mais on va monter des événements pour mettre en lumière. Mais voilà, c'était un sujet important. En tout cas, encore un grand merci, Sylvie. Je vais passer ma vie à te dire merci.
0: Non, je t'en prie.
1: Merci pour ta sincérité, pour ta force. Pour tout ce que tu fais pour les femmes à Marseille et ailleurs. C'est vrai qu'aujourd'hui, encore une fois, hein, on s'est toutes parlé à cœur ouvert, et c'est important, et c'est exactement ça l'esprit de Femmes de Mars. Alors vous qui nous écoutez, je vous laisse avec 3 petites missions jusqu'à notre prochaine émission. La première, si vous avez entre 50 et 74 ans, prenez rendez-vous pour votre mammographie. Vous avez dû recevoir le courrier de... la sécurité sociale, donc ressortez-le. Enfin, l'assurance maladie, hein, on ne dit plus sécu, mais ressortez-le et allez-y. Attention, hein, comme on l'a dit, c'est pas, ça ne concerne pas que les personnes à partir de 50 ans. Hein, donc, on est toutes, vraiment toutes concernées. Numéro 2, appelez une amie, une sœur, une maman et rappelez-lui de le faire aussi, s'il vous plaît. Et numéro 3, samedi, c'est la nouvelle lune. Alors, écrivez vos intentions pour cette nouvelle saison. Osez le jour 1, c'est le jour 1, on ose. Écoutez, merci à toutes et à tous de nous avoir écoutés pour cette émission de rentrée. On se retrouve jeudi prochain, mais avant ça, on se retrouve dimanche pour la rediffusion, et on se retrouvera jeudi prochain dès 18h sur United Radio 97.6, parce que c'est votre radio. Alors prenez soin de vous, prenez soin de vos seins, prenez soin les unes des autres. Et c'était Josepha Colin pour Femmes de Mars. Je vous embrasse fort et encore merci Sylvie.
0: Au revoir, merci Josepha.

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1: Bonjour à tous. À bientôt 6 mois des élections présidentielles, les meetings politiques s'enchaînent. Jean-Luc Mélenchon est à Clermont-Ferrand aujourd'hui. Le leader insoumis devrait s'exprimer aux alentours de 15h. Il compte notamment exprimer son soutien à la mobilisation lycéenne. Hier, c'est Gabriel Attal qui s'est exprimé à Lyon. L'ancien Premier ministre et également candidat à la présidentielle a appelé une nouvelle fois à une coalition des démocrates, de la gauche sociale et de la droite républicaine. Les adhérents du Parti socialiste connaîtront eux bientôt le nom du candidat qui sera à la tête de leur parti pour l'élection présidentielle. Les 140 000 électeurs ont jusqu'à 18h aujourd'hui pour choisir parmi les 5 prétendants. Raphaël Glucksmann, Olivier Faure, Jérôme Guedj, Ségolène Royal et Emmanuel Morel. 110 000 votants ont déjà été recensés ce matin. Si aucun candidat ne se démarque à l'issue du premier tour, les électeurs devront de nouveau se rendre aux urnes le week-end prochain. Dans l'actualité internationale, il s'agit de l'attaque la plus meurtrière commise en Arabie Saoudite depuis plus de 10 ans. Au moins 12 personnes ont été tuées et 309 ont été blessées dans une frappe de missile contre l'aéroport de Riyad hier. Les combattants houthis pro-iraniens avaient déjà revendiqué mercredi et jeudi des frappes contre l'aéroport. 3 Saoudiens, dont un pilote, avaient péri jeudi dans ces attaques. Mercredi, un Égyptien, un Algérien et un Soudanais avaient également été tués. Ce drame aussi aux États-Unis, la tempête Isaias a fait au moins 4 morts hier dans le sud du pays. Près de 600 000 foyers et commerces sont toujours sans électricité, notamment en Floride et dans l'Alabama. La tempête a largement baissé en intensité depuis hier. Il est en revanche probable de voir les eaux continuer de monter dans certaines zones, a tout de même affirmé le gouverneur de Floride. Le sport avec du tennis déjà et cet exploit ce matin d'Arthur Géa. Le Français vient d'éliminer le 4e joueur mondial Ben Shelton au 3e tour du Master 1000 de Shanghai. Un succès en 2-7 pour le jeune joueur. Et puis il y a du rugby ce soir, fin de la 6e journée avec le Stade Toulousain qui accueille l'Aviron Bayonnais à 21h05.
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2: Bonsoir à tous. Le choc en Guadeloupe. Un corps sans vie a été retrouvé à Bémao sur le parking de la clinique Les Eaux Claires. Aujourd'hui, il s'agit d'une altercation qui a mal tourné entre un homme sans domicile fixe et plusieurs individus qui lui reprochaient un vol de sacoche au niveau de la station-service voisine. Le marginal molesté sera retrouvé plus tard sur le parking de la clinique. Une enquête est ouverte par le parquet de Pointe-à-Pitre et une autopsie devra déterminer les circonstances de la mort de l'homme. Deux suspects ont été placés en garde à vue. On reste en Guadeloupe avec la disparition d'une sexagénaire. La gendarmerie lance un appel à témoins pour tenter de retrouver Liliane Darozo. Elle a été aperçue pour la dernière fois à Baïlif quittant son domicile hier matin. Cette femme est souvent désorientée car souffrant d'Alzheimer, elle est coutumière des faits selon les gendarmes. Elle était vêtue d'une robe fleurie et chaussée de sandales roses. Si vous avez des renseignements permettant de la localiser, contactez la brigade de gendarmerie de Saint-Claude. En Martinique, les bus Sudlib ont repris progressivement leur rythme depuis ce matin. Les cars bleus ont repris du service après avoir été à l'arrêt pendant un mois, mais pas partout. Le redémarrage des lignes se fera progressivement et ce sera encore partiel sur les lignes intercommunales et express, assure Mobilité Sud. Martinique Transport a pris des engagements financiers pour apporter des garanties indispensables aux partenaires financiers de l'entreprise, selon Mobilité Sud. La collecte des déchets est perturbée en Guyane. La communauté d'agglomération du centre littoral a annoncé l'annulation de la collecte des ordures ménagères et des perturbations sur les encombrants après un incendie qui s'est déclaré hier sur l'installation de stockage de déchets non dangereux. Il n'avait plus fait d'apparition depuis 2 ans. Georges, le crocodile, a été aperçu hier en Martinique au niveau de Place d'Armes. L'animal a élu domicile dans la lézarde qui traverse le Lamantin. Devenu une célébrité locale, Georges fait donc de nouveau parler de lui. Et puis le foot et le retour des joueurs de la sélection guyanaise. Ils sont arrivés cet après-midi à Saint-Laurent-du-Maroni après leur bonne performance en CONCACAF. 3 victoires consécutives en 4 rencontres. Voilà pour l'actu. Très bon début de soirée à notre écoute.
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3: Bonsoir, bonsoir à tous. C'est le procès du meurtre de Christelle Jean-François touche à sa fin. 30 ans de prison ont été requis aujourd'hui à l'encontre d'Amir Madi Combo. La défense prend désormais la parole avant l'annonce du verdict en fin de journée. L'accusé a reconnu avoir à nouveau tué Christelle Jean-François à l'île Coco. Un meurtre commis après une dispute violente et sous l'emprise de l'alcool. Il a expliqué avoir paniqué avant de démembrer le corps de la jeune femme. Autre présentation devant la justice, 17 personnes comparaissent aujourd'hui suite au débordement en marge des manifestations lycéennes à La Réunion. Tous les suspects doivent répondre de violences en marge des rassemblements. 9 d'entre eux sont mineurs et sont jugés devant un juge pour enfants. 5 personnes blessées la nuit dernière au cours de répétitions sur la scène principale des Florilèges au Tampon. La structure se serait effondrée. Une enquête a été ouverte afin de déterminer les causes de cette défaillance technique. La municipalité assure qu'elle avait bien reçu du propriétaire de la scène, un prestataire privé, l'ensemble des attestations réglementaires requises. Les 5 victimes ont quant à elles été transportées en urgence relative vers le CHU Sud. Le soulagement à Saint-Louis, portée disparue depuis le 28 septembre, Anne-Christine Baillif a été retrouvée saine et sauve. La gendarmerie de La Réunion avait lancé un appel à témoins pour la retrouver. On ne connaît pas pour l'instant les circonstances de sa disparition. Une alerte sur les finances du CCAS de Saint-André. La Chambre régionale des comptes tire la sonnette d'alarme sur un déficit de 13%. Et c'est plus que le seuil autorisé. Elle propose donc un plan de redressement sur 2 ans. La mairie réagit et assure vouloir assainir les finances du CCAS tout en garantissant la continuité des services à la population. Et puis pour finir, La Réunion reste en épidémie de gastro-entérite aiguë. Santé publique France vient de présenter son dernier bilan hebdomadaire. 151 passages aux urgences sur l'île la semaine dernière, les 2/3 d'entre eux pour des enfants de moins de 5 ans. Et pour freiner le virus, les autorités rappellent l'importance du lavage régulier des mains ainsi que du vaccin. Voilà pour l'actu, je vous souhaite une excellente fin de journée.

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1: Bonjour à tous. Le candidat insoumis à l'élection présidentielle, Jean-Luc Mélenchon, était en meeting à Clermont-Ferrand cet après-midi. Pendant plus d'une heure, le leader insoumis a notamment défendu sa proposition d'annuler la dette. Il s'est également largement étendu sur la mobilisation lycéenne dont il défend les motivations. On l'écoute.
2: Ils ne sont pas en train de faire une crise de nerfs. Ils ne sont pas en train de s'agiter sans raison. Non seulement ils se mettent en mouvement pour des raisons objectives qu'ils ont nommées dans des cahiers de revendications qu'ils ont rédigés, en proposant à tous ceux qui veulent aller voir sur le terrain la réalité de leurs revendications. C'est donc un mouvement qui fait preuve d'une très grande maturité politique et syndicale.
1: Un discours également marqué par la proposition d'abaisser le droit de vote à 16 ans. Il propose également l'abolition de Parcoursup. Les votes pour la primaire socialiste sont désormais terminés. Les 140 000 électeurs avaient jusqu'à 18h aujourd'hui pour choisir parmi les 5 prétendants. Raphaël Glucksmann, Olivier Faure, Jérôme Guedj, Ségolène Royal et Emmanuel Morel. Les résultats seront connus dans les prochaines heures. Si aucun candidat ne se démarque à l'issue du premier tour, les électeurs devront de nouveau se rendre aux urnes le week-end prochain. Le président américain Donald Trump assure que la Russie et l'Ukraine ont convenu d'un cessez-le-feu énergétique. L'accord serait actif à compter de maintenant, selon le chef d'État américain. Une information qui n'a en revanche pas été confirmée par Kiev ou Moscou. Dans la page des sports, la Formule 1, Max Verstappen remporte le Grand Prix de Singapour. Le pilote Red Bull signe ainsi sa deuxième victoire consécutive dans la foulée du Grand Prix de Bahreïn délocalisé en Malaisie. Le Néerlandais devance Charles Leclerc et Kimi Antonelli. Et puis en tennis, il n'y aura finalement pas d'exploit pour Quentin Alice face au numéro 2 mondial Alexander Zverev. Le Français s'est incliné 6-4, 6-7, 6-3 face à l'Allemand à l'ATP Master de Shanghai. Un peu plus tôt dans la journée, Arthur Géa a lui créé la surprise en éliminant le numéro 4 mondial Ben Shelton.
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3: Bonsoir à tous. Le choc en Guadeloupe. Un corps sans vie a été retrouvé à Bémao sur le parking de la clinique Les Eaux Claires. Aujourd'hui, il s'agit d'une altercation qui a mal tourné entre un homme sans domicile fixe et plusieurs individus qui lui reprochaient un vol de sacoche au niveau de la station-service voisine. Le marginal molesté sera retrouvé plus tard sur le parking de la clinique. Une enquête est ouverte par le parquet de Pointe-à-Pitre et une autopsie devra déterminer les circonstances de la mort de l'homme. Deux suspects ont été placés en garde à vue. On reste en Guadeloupe avec la disparition d'une sexagénaire. La gendarmerie lance un appel à témoins pour tenter de retrouver Liliane D'Arroso. Elle a été aperçue pour la dernière fois à Baïlif, quittant son domicile hier matin. Cette femme est souvent désorientée car souffrant d'Alzheimer, elle est coutumière des faits selon les gendarmes. Elle était vêtue d'une robe fleurie et chaussée de sandales roses. Si vous avez des renseignements permettant de la localiser, contactez la brigade de gendarmerie de Saint-Claude. En Martinique, les bus Sudlib ont repris progressivement leur rythme depuis ce matin. Les cars bleus ont repris du service après avoir été à l'arrêt pendant un mois, mais pas partout. Le redémarrage des lignes se fera progressivement et ce sera encore partiel sur les lignes intercommunales et express, assure Mobilité Sud. Martinique Transport a pris des engagements financiers pour apporter des garanties indispensables aux partenaires financiers de l'entreprise, selon Mobilité Sud. La collecte des déchets est perturbée en Guyane. La communauté d'agglomération du centre littoral a annoncé l'annulation de la collecte des ordures ménagères et des perturbations sur les encombrants après un incendie qui s'est déclaré hier sur l'installation de stockage de déchets non dangereux. Il n'avait plus fait d'apparition depuis 2 ans. Georges, le crocodile, a été aperçu hier en Martinique au niveau de Place d'Armes. L'animal a élu domicile dans la Lézarde qui traverse le Lamentin. Devenu une célébrité locale, Georges fait donc de nouveau parler de lui. Et puis le foot et le retour des joueurs de la sélection guyanaise. Ils sont arrivés cet après-midi à Saint-Laurent-du-Maroni après leur bonne performance en CONCACAF. 3 victoires consécutives en 4 rencontres. Voilà pour l'actu. Très bon début de soirée à notre écoute.
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4: Bonsoir, bonsoir à tous. C'est le procès du meurtre de Christelle Jean-François touche à sa fin. 30 ans de prison ont été requis aujourd'hui à l'encontre d'Amir Madik Combo. La défense prend désormais la parole avant l'annonce du verdict en fin de journée. L'accusé a reconnu avoir à nouveau tué Christelle Jean-François à l'île Coco, un meurtre commis après une dispute violente et sous l'emprise de l'alcool. Il a expliqué avoir paniqué avant de démembrer le corps de la jeune femme. Autre présentation devant la justice, 17 personnes comparaissent aujourd'hui suite au débordement en marge des manifestations lycéennes à La Réunion. Tous les suspects doivent répondre de violences en marge des rassemblements. 9 d'entre eux sont mineurs et sont jugés devant un juge pour enfants. 5 personnes blessées la nuit dernière au cours de répétitions sur la scène principale des Florilèges au Tampon. La structure se serait effondrée. Une enquête a été ouverte afin de déterminer les causes de cette défaillance technique. La municipalité assure qu'elle avait bien reçu du propriétaire de la scène, un prestataire privé, l'ensemble des attestations réglementaires requises. Les 5 victimes ont quant à elles été transportées en urgence relative vers le CHU Sud. Le soulagement à Saint-Louis, portée disparue depuis le 28 septembre, Anne-Christine Baillif a été retrouvée saine et sauve. La gendarmerie de La Réunion avait lancé un appel à témoins pour la retrouver. On ne connaît pas pour l'instant les circonstances de sa disparition. Une alerte sur les finances du CCAS de Saint-André. La Chambre régionale des comptes tire la sonnette d'alarme sur un déficit de 13%. Et c'est plus que le seuil autorisé. Elle propose donc un plan de redressement sur 2 ans. La mairie réagit et assure vouloir assainir les finances du CCAS tout en garantissant la continuité des services à la population. Et puis pour finir, La Réunion reste en épidémie de gastro-entérite aiguë. Santé publique France vient de présenter son dernier bilan hebdomadaire. 151 passages aux urgences sur l'île la semaine dernière, les 2/3 d'entre eux pour des enfants de moins de 5 ans. Et pour freiner le virus, les autorités rappellent l'importance du lavage régulier des mains ainsi que du vaccin. Voilà pour l'actu, je vous souhaite une excellente fin de journée.
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